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0: Bon réveil avec Radio VFM et la matinale, il est tout juste 6h et c'est l'heure de vos infos régions avec Julien Caillard. Bonjour Julien.
1: Bonjour Quentin, bonjour à toutes et à tous, soyez les bienvenus dans cette édition. Et à la une, le Tour de France, c'est ses deux arrivées très attendues à l'Alpe d'Huez aujourd'hui et demain. Après le succès de l'équatorien Richard Carapaz hier à Orcières-Merlette, double arrivée à l'Alpe d'Huez comme en 79 et en 2013. Deux étapes qui s'annoncent terribles, notamment celle de demain. Peuvent-elles permettre à Kevin Vauquelin de se distinguer? Le Bayeuxin toujours en quête d'une victoire, lui qui a fait une croix sur le classement général. Kevin Vauquelin moins à son aise que l'an passé. La Vauquelin Mania a d'ailleurs cette année cédé la place à la Sexas Mania. Le public français qui n'a d'yeux désormais que pour le prodige tricolore de 19 ans, quatrième du général. Comment Kevin Vauquelin vit-il cette réalité? Écoutez son papa Bruno Vauquelin.
2: C'est vrai qu'entre le soleil, la grande lumière qu'on avait l'année dernière, les sollicitations médiatiques, même nous, à la maison, moi j'ai tous les articles de journaux, forcément je découpe tout. Cette année, on sait qu'il est moins... Mais ça l'arrange un peu, parce que comme ça, il est beaucoup moins sollicité. Et surtout, en plus, comme Kevin, bah, vous connaissez tous, hein, il est toujours sympa, et il s'entend très bien avec Paul Sexas. Kevin, il n'est pas jaloux de qui que ce soit. Et comme Paul le dit lui-même, parce que ils sont amis, hein, ils bouffent ensemble en dehors des courses. Il dit, ben, nous on s'aligne sur une course de vélo pour gagner tous. Donc celui qui gagne, tant mieux. Celui qui gagne pas, ben, c'était pas son jour. Donc il se prend pas la tête du tout, vraiment.
1: Voilà Kevin Vauquelin qui ne se prend pas la tête. Le Bayeuxin de la formation Net Company Ineos qui pointe aujourd'hui à la 33e place du général à un peu plus de 2 heures du leader Tadej Pogacar. 19e étape donc aujourd'hui entre Gap et l'Alpe d'Huez, 127 900 km au menu. Demain, ce sera la 20e étape la plus terrible de ce tour, 170 900 km entre le Bourdoisan et l'Alpe d'Huez. L'arrivée à Paris, ce sera dimanche. Dans le reste de l'actualité du monde, beaucoup de monde ce vendredi sur les routes de l'Hexagone. Journée classée orange au niveau national dans le sens des départs, notamment en Normandie. C'est même rouge dans le nord-est et le sud-ouest du pays. C'est vert dans le sens des retours, sauf dans le sud-est où Bison Futé a hissé le drapeau orange. Deux incendies hier après-midi dans le bocage virois. Le premier à Coulonce, un feu d'herbe à proximité d'une habitation. 800 mètres carrés sont partis en fumée. Les sapeurs-pompiers de Vire ont pu rapidement maîtriser le sinistre. Les sapeurs-pompiers de la capitale du bocage, qui est épaulé par ceux de Saint-Sever, sont également intervenus à Landelle et Coupigny pour un feu de chaume. 1 hectare et 200 mètres de haies ont été détruits. Le football et la Virois qui débutera le championnat de National 2 contre 2 promus. Le club de la capitale du Bocage accueillera la TRN le 29 août avant de défier la SPTT Caen le 6 septembre. Le calendrier de N2 vient de tomber. 4 clubs normands dans le groupe C. La Virois et la SPTT Caen donc, mais aussi Saint-Lô et la réserve du stade Malherbe. La Virois qui rêve de monter après avoir terminé 2e l'an passé et qui aura donc l'occasion de s'affirmer d'entrée. Dorian Charlier, le milieu de terrain relayeur de la Virois.
3: On va pas parler de calendrier favorable. On sait que chaque match va être difficile, va être disputé. On l'a vu l'année dernière où ça s'est joué jusqu'à la fin, où chaque équipe était dure à jouer, que ce soit à la maison ou à l'extérieur. Commencer par deux promus, c'est comme commencer par deux équipes qui étaient déjà à ce niveau-là la saison dernière. On va l'aborder le plus sérieusement possible, en étant le plus compétitif possible. On sait qu'on sera attendu, mais on a un groupe compétitif qui a mixé entre jeunesse et expérience, donc on est juste content de commencer à domicile.
1: Dorian Charlier, le milieu de terrain relayeur de la Virois, le club de la capitale du Bocage qui accueillera donc la TRN le 29 août à l'occasion de la première journée du championnat de National 2. En attendant, le stade Pierre Comte accueillera demain, je vous le rappelle, une rencontre de prestige entre le stade Malherbe et Al-Wakra, le club qatari qui a dominé Brest mercredi soir 2-0. Ce match de préparation à vivre demain à partir de 17h. Et puis un mot de sport encore pour vous signaler que Marilyn Soimier, la pensionnaire de la nouvelle société de tir de Vire, a pris la 21e place des championnats de France de tir 50 mètres, des championnats organisés en Moselle, à Volmerange-les-Mines. Le marché nocturne de Port-en-Bessin ce soir, marché retrouvé comme tous les vendredis soirs de l'été de 18h à 23h le long des quais. Ce marché qui s'achèvera bien sûr par le feu d'artifice de l'office de tourisme de Bayeux Intercom. Il sera tiré à 23h depuis la jetée Est. Enfin, ce concert proposé ce soir à partir de 18h30 à l'abbaye de Longues-sur-Mer, concert organisé par la DTLB dans le cadre de la tournée Nouvelles Voix en Normandie. Il sera donné par le baryton australien Aileen Wu, le deuxième prix du concours Corneille l'an passé. Tarif entre 8 et 12 euros, gratuit pour les moins de 15 ans.
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0: La météo, toujours un temps calme et sec ce vendredi. Un léger voile nuageux par endroit quand même ce matin. Quelques bandes brouillard et de brume, aussi parfois méfiance sur la route. Ce voile nuageux que l'on va retrouver cet après-midi, mais l'impression de beau temps va bien continuer de dominer cette deuxième partie de journée. Le vent de nord à nord-est, il sera un tout petit peu plus sensible cet après-midi, notamment sur le littoral où les rafales pourront atteindre 40 km/h. Les températures au réveil ce matin, comparables à celles d'hier, de l'ordre de 13 à 14 degrés. Elles seront en hausse dans l'après-midi, 26 à 28 degrés dans le Bessin, 28 à 31 degrés dans le Bocage Virois et la Suisse normande. La suite avec encore un temps sec demain. Et puis cette perturbation venue de l'ouest qui va nous apporter des précipitations. Dimanche, on en a besoin. Allez, c'est la fin de ce journal. Merci à vous de l'avoir suivi. Très belle journée à l'écoute de Radio VFM.

0: nous sommes vendredi aujourd'hui, vendredi 24 juillet 2026 et vous écoutez Radio VFM. Encore une fois, bien le bonjour à toutes et à tous, bienvenue pour un nouveau rendez-vous du Morning Café de l'été jusqu'à 10h. Quentin avec vous pour vous accompagner, j'espère que tout va bien de votre côté en ce vendredi matin en tout cas. Et comme d'habitude, très heureux d'être avec vous pour une nouvelle matinée à passer ensemble avec à tous les rendez-vous habituels, l'éphéméride du jour notamment, qui arrivera d'ici quelques minutes, juste après l'artiste australien Gotay. Somebody that I used to know, retour en 2011.
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3: Belle fin de semaine, bon vendredi 24 juillet 2026. N'oubliez pas les Christines qui sont à l'honneur. C'est leur fête et c'est la journée mondiale de la tequila. Tequila. Allez, courage, bientôt le week-end. Bon anniversaire aussi à vous, les natifs du 24 juillet. Vous êtes les mêmes jours que Michael Goldman qui fête ses 47 ans et Gillo Jennifer Lopez, la bombe à la Tina qui souffle sa 57e bouche.
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1: Vos offres d'emploi sur Radio VFM, la CAF recrute un agent de collectivité, homme ou femme, pour un CDD de 28 heures hebdomadaires basé au centre socioculturel de Vire. Multi-accueil, les petits canailloux, autre avantage, rémunération sur 14 mois, une prime d'intéressement, une participation aux frais de mode de garde d'enfants de moins de 3 ans, une participation aux frais de transport, un CSE, une mutuelle entreprise et une carte chèque à déjeuner. Date de prise de poste souhaitée dès que possible, date de fin de contrat, le 31 décembre 2026, placé sous la responsabilité de la coordinatrice des structures petite enfance, l'agent de collectivité collabore au confort des enfants accueillis en assurant la mise en chauffe des repas, la préparation du goûter, l'entretien du matériel et en participant aux prestations de l'établissement. Ses principales activités seront d'entretenir et nettoyer les surfaces et les locaux, entretenir le linge, contribuer au bon état sanitaire des locaux, participer à l'ouverture et la fermeture des locaux. Les candidatures devront être adressées en postulant en ligne sur le site lasécuritérecrute.fr. Pour plus de renseignements sur le poste, il est possible de contacter Madame Odile Hulot, coordinatrice des structures petite enfance, uniquement par mail à l'adresse odile.hulot@caf14.caf.fr en indiquant votre numéro pour être rappelé. La Maison de la Nature et de la Pierre Sèche recherche des bénévoles pour aider à tenir des stands aux dates suivantes. Fête de la Mare, dimanche 20 septembre de 9h30 à 18h, jeux et ateliers. Nature sur stand, mission attendue, accueillir le public de passage en compagnie d'autres bénévoles, distribuer de la documentation, proposer de jouer à des jeux mis à disposition sur le stand, aider à l'installation et au rangement du stand. Pas de compétences requises, juste l'envie d'apprendre, de partager, de faire connaissance et de la bonne humeur. Si cela vous tente, contactez à l'adresse contact@assomnps.com ou au 07 81 35 09 54.
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1: Place à présent à l'actualité locale et régionale sur Radio VFM, présentée ce matin par Julien Caillard. Bonjour Julien.
2: Bonjour Quentin, bonjour à toutes et à tous. Soyez les bienvenus dans cette édition et à la une à l'association du football virois qui débutera son championnat de National 2 contre deux promus. Le club de la capitale du Bocage accueillera la TRN le 29 août avant de défier la SPTT Caen le 5 septembre. Le calendrier de N2 qui vient de tomber, quatre clubs normands dans le groupe C, la Virois et la SPTT Caen. Donc, mais aussi Saint-Lô et la réserve du stade Malherbe. L'AS Virois dont les joueurs ont retrouvé le chemin de l'entraînement le week-end dernier. Le groupe au complet, désormais il compte 7 recrues. Ce groupe qui visera évidemment la montée après avoir terminé 3e puis 2e ces deux dernières saisons. L'entraîneur virois Tony Théo.
3: On va garder cette étiquette de favori qu'on avait déjà l'an passé. On se bat là-dessus. Déjà, tous les adversaires l'an dernier nous ont étiqueté favori du groupe et forcément que tous les week-ends jouer le match de l'année. Donc ça, on le sait. Ça sera la même chose cette année parce qu'en finissant deuxième, et tout le monde va s'attendre à ce qu'on finisse premier. Mais on est prêt à ça et on l'assumera. Maintenant, comme j'ai dit tout à l'heure, une année ne fait pas l'autre. Et c'est pas parce qu'on a fini troisième, deuxième que cette année on finira forcément premier. On l'espère. On espère faire mieux. Mais en faisant mieux, maintenant, il n'y a plus qu'une place. Donc c'est aussi très compliqué. On a essayé de faire le bilan de ce qui a été, de ce qui a pas été. On va essayer d'appuyer sur ce qui a été très bien fait aussi, parce qu'il y a eu des très

0: bonnes choses, donc on va essayer d'appuyer là-dessus et en essayant de remédier sur les choses qui ont été un petit peu moins bien.
1: Tony Théo, l'entraîneur de l'AS Virois, le club de la capitale du Bocage, qui recevra donc à la T-Arène le 29 août à l'occasion de la première journée du championnat de National 2. En attendant, le stade Pierre Comte accueillera demain, je vous le rappelle, une rencontre de prestige entre le stade Malherbe et Al-Wakra, le club qatari qui a dominé Brest mercredi soir 2-0. Ce match de préparation à vivre demain à partir de 17h. Deux incendies hier après-midi dans le Bocage Virois, le premier à Coulonce, un feu d'herbe à proximité d'une habitation, 800 mètres carrés sont partis en fumée. Les sapeurs-pompiers de Vire ont pu rapidement maîtriser le sinistre. Les sapeurs-pompiers de la capitale du Bocage, qui est épaulés par ceux de Saint-Sever, sont également intervenus à Landelle et Coupigny pour un feu de chaume. 1 hectare et 200 mètres de haies ont été détruits. Le marché nocturne de Port-en-Bessin ce soir, marché à retrouver comme tous les vendredis soirs de l'été jusqu'à 23h le long des quais. Ce marché qui s'achèvera bien sûr par le feu d'artifice de l'office de tourisme de Bayeux Intercom. Il sera comme tous les vendredis soirs tiré à 23h à hauteur de la jetée Est, 20e édition cette année de ces feux qui auraient dû être remplacés depuis 2023 par un spectacle autour de la lumière. Problème, le marché n'avait pas pu être attribué et puis surtout la magie opère toujours. Didier Lorca, le directeur de l'office de tourisme.
2: C'est toujours la même valeur sûre, hein, les feux d'artifice à Port-en-Bessin. C'est par définition le spectacle familial, populaire, le spectacle de vacances qui fait plaisir à tout le monde, qui fait plaisir au plus grand nombre. On a largement dépassé le 500 000, imaginez, de spectateurs sur les quais de Port-en-Bessin en 19 éditions. Donc oui, c'est ce qu'on dit, nous, à l'Office de Tourisme, la valeur sûre des animations estivales de l'Office de Tourisme de Bayeux Intercom. Pas de raison de changer, c'est-à-dire que nous, on écoute beaucoup le public, hein, évidemment, à la fois les Normands avec lesquels on discute toute l'année, et puis avec les touristes, c'est beaucoup eux, évidemment, qui orientent nos choix. Et là, en l'occurrence, plus d'un 500 000 de spectateurs, un succès qui ne se dément pas. Pourquoi, à la limite, changer quelque chose qui fonctionne aussi bien ?
1: Didier Lorca, le directeur de l'Office de Tourisme de Bayeux Intercom. La suite ce soir à Cussy, près de Bayeux, de la 6e édition des concerts de Bayeux Aventure. Le parc de loisirs met à l'honneur tout l'été des groupes de reprises de célèbres artistes internationaux. Michael Jackson au menu ce soir avec Matisse Jackson. Ça ne s'invente pas, ce concert. C'est à vivre à partir de 21h30, première partie dès 19h30. Un DJ set conclura la soirée à partir de 23h30. Accès gratuit de 18h30 à 21h30. Notez que pour les plus jeunes, l'Acro Spider et les structures gonflables restent accessibles. Enfin, ce concert proposé ce soir à partir de 18h30 à l'abbaye de Longues-sur-Mer, concert organisé par l'ADTLB dans le cadre de la tournée Nouvelles Voix en Normandie. Il sera donné par le baryton australien Aileen Wu. Le deuxième prix du concours Corneille l'an passé. Tarif entre 8 et 12 euros, gratuit pour les moins de 15 ans.
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1: La météo, toujours un temps calme et sec ce vendredi. Un léger voile nuageux par endroit quand même ce matin. Quelques bandes brouillard et de brume, aussi parfois méfiance sur la route. Ce voile nuageux que l'on va retrouver cet après-midi, mais l'impression de beau temps va bien continuer de dominer cette deuxième partie de journée. Le vent de nord à nord-est, il sera un tout petit peu plus sensible cet après-midi, notamment sur le littoral où les rafales pourront atteindre 40 km/h. Les températures au réveil ce matin, comparables à celles d'hier, de l'ordre de 13 à 14 degrés. Elles seront en hausse dans l'après-midi, 26 à 28 degrés dans le Bessin, 28 à 31 degrés dans le Bocage Virois et la Suisse normande. La suite avec encore un temps sec demain. Et puis cette perturbation venue de l'ouest qui va nous apporter des précipitations. Dimanche, on en a besoin. Allez, c'est la fin de ce journal. Merci à vous de l'avoir suivi. Très belle journée à l'écoute de Radio VFM.
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8: Vos petites annonces sur Radio VFM, la personne qui a trouvé un porte-carte vendredi matin 17 juillet au marché de Vire chez le Poissonnier peut appeler au 07 80 05 96 10. Récompense de 100 euros à vendre deux cireuses à parquet, 80 euros chaque, plus caméra intérieure et extérieure posée par un professionnel au prix de 900 euros. Numéro de téléphone 07 80 05 96 10. Sa famille d'accueil pour personnes âgées et ou handicapées, agréée par le Conseil Général du Calvados, située à Vire Normandie, famille avec animaux recherche personne à accueillir dans un environnement chaleureux et sécurisé, propose un cadre familial avec un accompagnement adapté aux besoins de chacun. Plus d'informations, contactez Madame Thierry Marilyn au 06 77 03 66 22.
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3: L'horoscope ce matin présenté bien évidemment par Camille. Bonjour Camille.
4: Voici votre horoscope de ce vendredi 24 juillet. Bélier, les choix que vous devez faire sont délicats mais indispensables à votre réussite. Taureau, il ne faudra pas hésiter à faire preuve d'audace, voire d'être percutant si vous voulez marquer les esprits. Gémeaux, les célibataires vont avoir des signes envoyés par Cupidon qui leur réserve quelques surprises. Cancer, vous réussirez à sortir du lot grâce aux idées de qualité que vous avez en masse. Lion, votre fatigue semble être oubliée, laisse la place à une belle énergie rassurante. Vierge, vous n'hésiterez pas à montrer les crocs envers les personnes qui vous barrent la route. Balance, vous semblez être dans un bel élan de réussite et la sérénité vous gagne. Scorpion, ce dernier jour de la semaine vous rend très énergique et stimule vos neurones. Sagittaire, heureusement que c'est la fin de la semaine car vous avez besoin de vous ressourcer auprès des vôtres. Capricorne, une décision importante vous rend très nerveux mais apportera un bel équilibre au sein de votre foyer. Verseau, l'harmonie est au cœur de vos préoccupations entre votre travail et la maison. Et Poisson, vous semblez plus serein suite à une bonne nouvelle qui vous apporte du réconfort.
3: Merci beaucoup Camille pour l'horoscope du jour que l'on retrouvera tout à l'heure. Désormais, à tout à l'heure.
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idées sorties également ce vendredi matin sur Radio VFM, direction notamment le Ménil-Cossois et la cidrerie Med qui vous propose de découvrir l'univers de la distillation avec l'alambic à repasse, un univers olfactif unique, la chauffe au bois, l'ébullition du cidre et le cœur de la distillation. L'alchimie du Calvados n'aura plus de secret pour vous, 7e édition, c'est chaque vendredi de 13h30 à 14h30, puis de 15h à 16h et de 16h30 à 17h30 sur réservation. Une visite simple sans distillation est également possible du lundi au jeudi et le samedi de 14h à 17h. Plus d'informations directement auprès de la cidrerie Met. Rendez-vous d'ici quelques instants également avec l'Info Région. On se retrouve juste après pour une nouvelle heure du Morning Café de l'été.

0: Il est 7h, bon début de journée avec Radio VFM et la matinale. C'est l'heure de retrouver vos infos régions avec Julien Caillard. Bonjour Julien.
1: Bonjour Quentin, bonjour à toutes et à tous. Soyez les bienvenus dans cette édition. Et à la une, le Tour de France, c'est ses deux arrivées très attendues à l'Alpe d'Huez aujourd'hui et demain. Après le succès de l'équatorien Richard Carapaz hier à Orcières-Merlette, double arrivée à l'Alpe d'Huez comme en 79 et en 2013. Deux étapes qui s'annoncent terribles, notamment celle de demain. Peuvent-elles permettre à Kevin Vauquelin de se distinguer? Le Bayeuxin toujours en quête d'une victoire, lui qui a fait une croix sur le classement général. Kevin Vauquelin moins à son aise que l'an passé. La Vauquelin Mania a d'ailleurs cette année cédé la place à la Sexas Mania. Le public français qui n'a d'yeux désormais que pour le prodige tricolore de 19 ans, quatrième du général. Comment Kevin Vauquelin vit-il cette réalité? Écoutez son papa Bruno Vauquelin.
2: C'est vrai qu'entre le soleil, la grande lumière qu'on avait l'année dernière, les sollicitations médiatiques, même nous, à la maison, moi j'ai tous les articles de journaux, forcément je découpe tout. Cette année, on sait qu'il est moins... Mais ça l'arrange un peu, parce que comme ça, il est beaucoup moins sollicité. Et surtout, en plus, comme Kevin, bah, vous connaissez tous, hein, il est toujours sympa, et il s'entend très bien avec Paul Sexas. Kevin, il n'est pas jaloux de qui que ce soit. Et comme Paul le dit lui-même, parce que ils sont amis, hein, ils bouffent ensemble en dehors des courses. Il dit, ben, nous on s'aligne sur une course de vélo pour gagner tous. Donc celui qui gagne, tant mieux. Celui qui gagne pas, ben, c'était pas son jour. Donc il se prend pas la tête du tout, vraiment.
1: Voilà Kevin Vauquelin qui ne se prend pas la tête. Le Bayeuxin de la formation Net Company Ineos qui pointe aujourd'hui à la 33e place du général à un peu plus de 2 heures du leader Tadej Pogacar. 19e étape donc aujourd'hui entre Gap et l'Alpe d'Huez, 127 km. 900 au menu. Demain, ce sera la 20e étape la plus terrible de ce tour. 170 km 900 entre le Bourdoisan et l'Alpe d'Huez. L'arrivée à Paris, ce sera dimanche. Dans le reste de l'actualité du monde, beaucoup de monde ce vendredi sur les routes de l'Hexagone. Journée classée orange au niveau national dans le sens des départs, notamment en Normandie. C'est même rouge dans le nord-est et le sud-ouest du pays. C'est vert dans le sens des retours, sauf dans le sud-est où Bison Futé a hissé le drapeau orange. Deux incendies hier après-midi dans le bocage virois. Le premier à Coulonce, un feu d'herbe à proximité d'une habitation. 800 mètres carrés sont partis en fumée. Les sapeurs-pompiers de Vire ont pu rapidement maîtriser le sinistre. Les sapeurs-pompiers de la capitale du bocage, qui est épaulés par ceux de Saint-Sever, sont également intervenus à Landelle et Coupigny pour un feu de chaume. 1 hectare et 200 mètres de haies ont été détruits. Le football et la Virois qui débutera le championnat de National 2 contre deux promus. Le club de la capitale du Bocage accueillera la T-Arène le 29 août avant de défier la SPTT Caen le 6 septembre. Le calendrier de N2 vient de tomber. 4 clubs normands dans le groupe C. La Virois et la SPTT Caen donc, mais aussi Saint-Lô et la réserve du stade Malherbe. La Virois qui rêve de monter après avoir terminé 2e l'an passé et qui aura donc l'occasion de s'affirmer d'entrée. Dorian Charlier, le milieu de terrain relayeur de la Virois.
3: On va pas parler de calendrier favorable. On sait que chaque match va être difficile, va être disputé. On l'a vu l'année dernière où ça s'est joué jusqu'à la fin, où chaque équipe était dure à jouer, que ce soit à la maison ou à l'extérieur. Commencer par deux promus, c'est comme commencer par deux équipes qui étaient déjà à ce niveau-là la saison dernière. On va l'aborder le plus sérieusement possible, en étant le plus compétitif possible. On sait qu'on sera attendu, mais on a un groupe compétitif qui a mixé entre jeunesse et expérience, donc on est juste content de commencer à domicile.
1: Dorian Charlier, le milieu de terrain relayeur de l'AS Virois, le club de la capitale du Bocage qui accueillera donc la T-Arène le 29 août à l'occasion de la première journée du championnat de National 2. En attendant, le stade Pierre Comte accueillera demain, je vous le rappelle, une rencontre de prestige entre le stade Malherbe et Al-Wakra, le club qatari qui a dominé Brest mercredi soir 2-0. Ce match de préparation à vivre demain à partir de 17h. Et puis un mot de sport encore pour vous signaler que Marilyn Soimier, la pensionnaire de la nouvelle société de tir de Vire, a pris la 21e place des championnats de France de tir 50 mètres, des championnats organisés en Moselle, à Volmerange-les-Mines. Le marché nocturne de Port-en-Bessin ce soir, marché à retrouver comme tous les vendredis soirs de l'été de 18h à 23h le long des quais. Ce marché qui s'achèvera bien sûr par le feu d'artifice de l'office de tourisme de Bayeux Intercom. Il sera tiré à 23h depuis la jetée Est. Enfin, ce concert proposé ce soir à partir de 18h30 à l'abbaye de Longues-sur-Mer, concert organisé par la DTLB dans le cadre de la tournée Nouvelle Voix en Normandie. Il sera donné par le baryton australien Aileen Wu, le deuxième prix du concours Corneille l'an passé. Tarif entre 8 et 12 euros, gratuit pour les moins de 15 ans.
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1: La météo, toujours un temps calme et sec ce vendredi. Un léger voile nuageux par endroit quand même ce matin. Quelques bandes brouillard et de brume, aussi parfois méfiance sur la route. Ce voile nuageux que l'on va retrouver cet après-midi. Mais l'impression de beau temps va bien continuer de dominer cette deuxième partie de journée. Le vent de nord à nord-est, il sera un tout petit peu plus sensible cet après-midi, notamment sur le littoral où les rafales pourront atteindre 40 km/h. Les températures au réveil ce matin, comparable à celle d'hier, de l'ordre de 13 à 14 degrés. Elles seront en hausse dans l'après-midi, 26 à 28 degrés dans le Bessin, 28 à 31 degrés dans le Bocage Virois et la Suisse Normande. La suite avec encore un temps sec demain. Et puis cette perturbation venue de l'ouest qui va nous apporter des précipitations dimanche, on en a besoin. Allez, c'est la fin de ce journal. Merci à vous de l'avoir suivi. Très belle journée à l'écoute de Radio VFM.

0: temps passé, c'est déjà la nouvelle heure du Morning Café de l'été sur Radio VFM en ce vendredi matin, vendredi 24 juillet. Aujourd'hui, 205e jour de l'année en plein cœur de la 30e semaine, nous fêtons les Christines. Bon anniversaire à vous. Peut-être né un 24 juillet, le soleil s'est levé ce matin à 6h13 pour se coucher à 21h40. Aujourd'hui, c'est la journée internationale des cousins et cousines. C'est également la journée nationale de la tequila. Voici Mika sur Radio VFM pour nous emmener jusqu'à l'info nationale et internationale.
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11: Bonjour, l'incendie qui a parcouru près de 5000 hectares cette nuit au bord du bassin d'Arcachon en Gironde menace encore de progresser. Il a conduit à évacuer plus de 20 000 habitants et touristes alors que la préfecture demande ce matin l'évacuation de tous les habitants. Dans l'élan d'un autre incendie a parcouru 2500 hectares en quelques heures et 5000 personnes ont été évacuées préventivement. Et dans le Var, le feu a repris par endroits hier. Il a désormais ravagé environ 2700 hectares. Face à ces incendies, la France sollicite l'aide de l'Europe. Emmanuel Macron a demandé l'activation du mécanisme de protection civile de l'Union européenne face à une situation qu'il décrit comme étant sous très forte tension. Des renforts aériens sont attendus rapidement pour appuyer les sapeurs-pompiers français. Ces derniers pourront compter sur 2 Canadair croates, 2 Air Tractor portugais, ainsi que sur 2 hélicoptères lourds Black Hawk, l'un tchèque et l'autre slovaque. Nouveau rebondissement dans l'affaire du meurtre de Thomas à Crépol. Les juges d'instruction ont finalement retenu la circonstance aggravante de racisme contre l'ensemble des 14 mis en examen. Une qualification qui fait suite aux demandes des parties civiles qui ont souligné des propos hostiles visant la race blanche et la nation française. Une amende record pour Google. La Commission européenne inflige 890 millions d'euros de sanctions au groupe pour atteinte à la concurrence. Bruxelles reproche aux géants d'avoir favorisé ses propres services sur Google Search et restreint la liberté des développeurs sur Google Play. Une situation qui pourrait raviver les tensions économiques entre l'Europe et les États-Unis et provoquer de nouveau la colère du président américain Donald Trump. En mer Rouge, c'est l'escalade. 2 semaines après la reprise des tensions entre l'Iran et les États-Unis, les rebelles houthis ouvrent un nouveau front. Les insurgés yéménites affirme avoir touché 2 pétroliers saoudiens. Donald Trump a menacé ses rebelles et l'Iran d'une punition militaire majeure. L'ONU dénonce une situation hors de contrôle au Moyen-Orient. Et puis, conséquence directe de ces affrontements, le prix du baril de Brent, la référence mondiale du cours du pétrole brut, a franchi la barre symbolique des 100$ le baril pour la première fois depuis fin mai. Enfin, sur les routes du Tour de France, ce jeudi, c'est Richard Carapaz qui a réalisé une belle performance dans l'ascension finale vers Orcières-Merlette pour remporter la 18e étape. Toujours pas de victoire française et Tadej Pogacar reste en jaune.
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1: L'agenda du Bessin sur Radio VFM en ce vendredi matin à Longues-sur-Mer, ce soir de 18h30 à 20h à l'abbaye de Longues. La DTLB propose un concert baroque, Les Saisons d'un cœur pastoral, plein tarif 12 euros, tarif réduit 8 euros et gratuit pour les moins de 15 ans. À Port-en-Bessin-Huppin, ce soir, le feu d'artifice des marchés nocturnes, féerie pyrotechnique sur l'eau pour couronner la soirée. Des exposants et des artisans à 23h sur les bassins. Marché dès 19h, l'accès est libre à Cartigny-l'Épinay ce soir à 20h au parking de l'église. Les randonnées du vendredi, découvrez le charme patrimonial et historique des communes désignées aux mains Intercom lors de randonnées conviviales. Bonne paire de chaussures et tenues adaptées et c'est gratuit.

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2: Place à présent à l'actualité locale et régionale sur Radio VFM, présentée ce matin par Julien Caillard. Bonjour Julien.
3: Bonjour Quentin, bonjour à toutes et à tous. Soyez les bienvenus dans cette édition. Et à la une, à l'association du football virois qui débutera son championnat de National 2 contre deux promus. Le club de la capitale du Bocage accueillera la TRN le 29 août avant de défier la SPTT Caen le 5 septembre. Le calendrier de N2 qui vient de tomber, quatre clubs normands dans le groupe C, la F Virois et la SPTT Caen. Donc, mais aussi Saint-Lô et la réserve du stade Malherbe. La Virois dont les joueurs ont retrouvé le chemin de l'entraînement le week-end dernier. Le groupe au complet, désormais il compte 7 recrues. Ce groupe qui visera évidemment la montée après avoir terminé 3e puis 2e ces deux dernières saisons. L'entraîneur virois Tony Théo.
4: On va garder cette étiquette de favori qu'on avait déjà l'an passé. On se bat là-dessus. Déjà, tous les adversaires l'an dernier nous ont étiqueté favori du groupe et forcément que tous les week-ends jouer le match de l'année. Donc ça, on le sait. Ça sera la même chose cette année parce qu'on finit en deuxième et tout le monde va s'attendre à ce qu'on finisse premier. Mais on est prêt à ça et on l'assumera. Maintenant, comme j'ai dit tout à l'heure, une année ne fait pas l'autre et c'est pas parce qu'on a fini troisième, deuxième que cette année on finira forcément premier. On espère faire mieux. Mais en faisant mieux, maintenant il n'y a plus qu'une place. Donc c'est aussi très compliqué. On a essayé de faire le bilan de ce qui a été, de ce qui n'a pas été. On va essayer d'appuyer sur ce qui a été très bien fait aussi, parce qu'il y a eu des très bonnes choses, donc on va essayer d'appuyer là-dessus, et en essayant de remédier sur les choses qui ont été un petit peu moins bien.
3: Tony Théo, l'entraîneur de la F Virois, le club de la capitale du Bocage, qui recevra donc la TRN le 29 août à l'occasion de la première journée du championnat de National 2. En attendant, le stade Pierre Comte accueillera demain, je vous le rappelle, une rencontre de prestige entre le stade Malherbe et Al-Wakra, le club qatari qui a dominé Brest mercredi soir 2-0. Ce match de préparation à vivre demain à partir de 17h. Deux incendies hier après-midi dans le Bocage virois. Le premier à Coulonces, un feu d'herbe à proximité d'une habitation. 800 mètres carrés sont partis en fumée. Les sapeurs-pompiers de Vire ont pu rapidement maîtriser le sinistre. Les sapeurs-pompiers de la capitale du Bocage, qui est épaulés par ceux de Saint-Sever, sont également intervenus à Landelle et Coupigny pour un feu de chaume. 1 hectare et 200 mètres de haies ont été détruits. Le marché nocturne de Port-en-Bessin ce soir, marché à retrouver comme tous les vendredis soirs de l'été jusqu'à

0: 23 heures le long des quais, ce marché qui s'achèvera bien sûr par le feu d'artifice de l'office de tourisme de Bayeux Intercom. Il sera comme tous les vendredis soirs tiré à 23 heures à hauteur de la Jetée Est, 20e édition cette année de ces feux qui auraient dû être remplacés depuis 2023 par un spectacle autour de la lumière. Problème, le marché n'avait pas pu être attribué. Et puis surtout, la magie opère toujours. Didier Lorca, le directeur de l'office de tourisme.
1: C'est toujours la même valeur sûre, hein, les feux d'artifice à Port-en-Bessin. C'est par définition le spectacle familial, populaire, le spectacle de vacances qui fait plaisir à tout le monde, qui fait plaisir au plus grand nombre. On a largement dépassé le 500 000, imaginez, de spectateurs sur les quais de Port-en-Bessin en 19 éditions. Donc oui, c'est ce qu'on dit, nous, à l'Office de Tourisme, la valeur sûre des animations estivales de l'Office de Tourisme de Bayeux Intercom. Pas de raison de changer, c'est-à-dire que nous, on écoute beaucoup le public, hein, évidemment, à la fois les Normands avec lesquels on discute toute l'année, et puis avec les touristes, c'est beaucoup eux, évidemment, qui orientent nos choix. Et là, en l'occurrence, plus d'un 500 000 de spectateurs, un succès qui ne se dément pas. Pourquoi, à la limite, changer quelque chose qui fonctionne aussi bien ?
0: Didier Lorca, le directeur de l'Office de Tourisme de Bayeux Intercom. La suite ce soir à Cussy, près de Bayeux, de la 6e édition des concerts de Bayeux Aventure. Le parc de loisirs met à l'honneur tout l'été des groupes de reprises de célèbres artistes internationaux. Michael Jackson au menu ce soir avec Matisse Jackson. Ça ne s'invente pas, ce concert à vivre à partir de 21h30. Première partie dès 19h30. Un DJ set conclura la soirée à partir de 23h30. Accès gratuit de 18h30 à 21h30. Notez que pour les plus jeunes, l'Acro Spider et les structure gonflable reste accessible. Enfin, ce concert proposé ce soir à partir de 18h30 à l'abbaye de Longues-sur-Mer, concert organisé par l'ADTLB dans le cadre de la tournée Nouvelles Voix en Normandie. Il sera donné par le baryton australien Aileen Wu, le deuxième prix du concours Corneille l'an passé. Tarif entre 8 et 12 euros, gratuit pour les moins de 15 ans.
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0: La météo, toujours un temps calme et sec ce vendredi. Un léger voile nuageux par endroit quand même ce matin. Quelques bandes brouillard et de brume aussi, parfois méfiance sur la route. Ce voile nuageux que l'on va retrouver cet après-midi. Mais l'impression de beau temps va bien continuer de dominer cette deuxième partie de journée. Le vent de nord à nord-est, il sera un tout petit peu plus sensible cet après-midi, notamment sur le littoral où les rafales pourront atteindre 40 km/h. Les températures au réveil ce matin, comparables à celles d'hier, de l'ordre de 13 à 14 degrés. Elles seront en hausse dans l'après-midi, 26 à 28 degrés dans le Bessin, 28 à 31 degrés dans le Bocage Virois et la Suisse Normande. La suite avec encore un temps sec demain. Et puis cette perturbation venue de l'ouest qui va nous apporter des précipitations. Dimanche, on en a besoin. Allez, c'est la fin de ce journal. Merci à vous de l'avoir suivi. Très belle journée à l'écoute de Radio VFM.
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0: 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Voici Je Love John Maman sur Radio VFM pour nous emmener jusqu'à l'horoscope du jour avec Camille.
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2: Allez, il est temps pour nous de retrouver l'horoscope du jour, à présent présenté par Camille, bien évidemment la voix emblématique de cet horoscope. Bonjour Camille.
3: Voici votre horoscope de ce vendredi 24 juillet. Bélier, les choix que vous devez faire sont délicats mais indispensables à votre réussite. Taureau, il ne faudra pas hésiter à faire preuve d'audace, voire d'être percutant si vous voulez marquer les esprits. Gémeaux, les célibataires vont avoir des signes envoyés par Cupidon qui leur réserve quelques surprises. Cancer, vous réussirez à sortir du lot grâce aux idées de qualité que vous avez en masse. Lion, votre fatigue semble être oubliée, laisse la place à une belle énergie rassurante. Vierge, vous n'hésiterez pas à montrer les crocs envers les personnes qui vous barrent la route. Balance, vous semblez être dans un bel élan de réussite et la sérénité vous gagne. Scorpion, ce dernier jour de la semaine vous rend très énergique et stimule vos neurones. Sagittaire, heureusement que c'est la fin de la semaine car vous avez besoin de vous ressourcer auprès des vôtres. Capricorne, une décision importante vous rend très nerveux mais apportera un bel équilibre au sein de votre foyer. Verseau, l'harmonie est au cœur de vos préoccupations entre votre travail et la maison. Et Poisson, vous semblez plus serein suite à une bonne nouvelle qui vous apporte du réconfort.
2: Merci beaucoup Camille pour l'horoscope du jour que l'on retrouvera tout à l'heure. Désormais, à tout à l'heure.
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0: Direction Sens-Vert également ce matin sur Radio VFM, direction l'Étape en Forêt qui vous propose les concerts de l'été ce soir à 20h avec un concert Black Soul and Blues Band. L'accès est libre, restauration sur place. Ce sera ce soir avec Dipperman du côté de l'Étape en Forêt. Je vous le disais, c'est à partir de 20h. L'info région qui sera de retour d'ici quelques minutes. On se retrouve juste après pour une nouvelle heure du Morning Café de l'été.
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0: Tout juste 8h sur Radio VFM, en ce vendredi matin, c'est l'heure de retrouver une nouvelle fois l'Info-Région. Et c'est avec vous, Julien Caillard, bonjour.
1: Bonjour Quentin, bonjour à toutes et à tous. Soyez les bienvenus dans cette édition. Et à la une, le Tour de France, c'est ses deux arrivées très attendues à l'Alpe d'Huez aujourd'hui et demain. Après le succès de l'Équatorien Richard Carapaz hier à Orcières-Merlette, double arrivée à l'Alpe d'Huez comme en 79 et en 2013. Deux étapes qui s'annoncent terribles, notamment celle de demain. Peuvent-elles permettre à Kevin Vauclin de se distinguer? Le Bayeuxin toujours en quête d'une victoire, lui qui a fait une croix sur le classement général. Kevin Vauclin moins à son aise que l'an passé. La Vauclin Mania a d'ailleurs cette année cédé la place à la Sexas Mania. Le public français qui n'a Dieu désormais que pour le prodige tricolore de 19 ans, quatrième du général. Comment Kevin Vauclin vit-il cette réalité? Écoutez son papa Bruno Vauclin.
2: C'est vrai qu'entre le soleil, la grande lumière qu'on avait l'année dernière, les sollicitations médiatiques, même nous, à la maison, moi j'ai tous les articles de journaux, forcément je découpe tout. Cette année, on sait qu'il est moins... Mais ça l'arrange un peu, parce que comme ça, il est beaucoup moins sollicité. Et surtout, en plus, comme Kevin, bah, vous connaissez tous, hein, il est toujours sympa, et il s'entend très bien avec Paul Sexas. Kevin, il n'est pas jaloux de qui que ce soit. Et comme Paul le dit lui-même, parce que ils sont amis, hein, ils bouffent ensemble en dehors des courses. Il dit, nous on s'aligne sur une course de vélo pour gagner tous. Donc celui qui gagne, tant mieux. Celui qui gagne pas, c'était pas son jour. Donc il se prend pas la tête du tout, vraiment.
1: Voilà Kevin Vauclin qui ne se prend pas la tête. Le Bayeuxin de la formation Net Company, Ineos, qui pointe aujourd'hui à la 33e place du général, à un peu plus de 2 heures du leader Tadej Pogacar. 19e étape donc aujourd'hui entre Gap et l'Alpe d'Huez, 127 km. 900 au menu. Demain, ce sera la 20e étape la plus terrible de ce tour. 170 km 900 entre le Bourdoisan et l'Alpe d'Huez. L'arrivée à Paris, ce sera dimanche. Dans le reste de l'actualité du monde, beaucoup de monde ce vendredi sur les routes de l'Hexagone. Journée classée orange au niveau national dans le sens des départs, notamment en Normandie. C'est même rouge dans le nord-est et le sud-ouest du pays. C'est vert dans le sens des retours, sauf dans le sud-est où Bison Futé a hissé le drapeau orange. Deux incendies hier après-midi dans le bocage virois. Le premier à Coulonce, un feu d'herbe à proximité d'une habitation. 800 mètres carrés sont partis en fumée. Les sapeurs-pompiers de Vire ont pu rapidement maîtriser le sinistre. Les sapeurs-pompiers de la capitale du bocage, qui est épaulés par ceux de Saint-Sever, sont également intervenus à Landelle et Coupigny pour un feu de chaume. 1 hectare et 200 mètres de haies ont été détruits. Le football et la FV Roi qui débutera le championnat de National 2 contre 2 promus. Le club de la capitale du Bocage accueillera la TRN le 29 août avant de défier la SPTT Caen le 6 septembre. Le calendrier de N2 vient de tomber. 4 clubs normands dans le groupe C. La FV Roi et la SPTT Caen donc, mais aussi Saint-Lô et la réserve du stade Malherbe. La FV Roi qui rêve de monter après avoir terminé deuxième l'an passé et qui aura donc l'occasion de s'affirmer d'entrée. Dorian Charlier, le milieu de terrain relais de la FV Roi.
3: On ne va pas parler de calendrier favorable. On sait que chaque match va être difficile, va être disputé. On l'a vu l'année dernière où ça s'est joué jusqu'à la fin, où chaque équipe était dure à jouer, que ce soit à la maison ou à l'extérieur. Commencer par deux promus, c'est comme commencer par deux équipes qui étaient déjà à ce niveau-là la saison dernière. On va l'aborder le plus sérieusement possible, en étant le plus compétitif possible. On sait qu'on sera attendu, mais on a un groupe compétitif qui a mixé entre jeunesse et expérience, donc on est juste content de commencer à domicile.
1: Dorian Charlier, le milieu de terrain relayeur de la FV Roi, le club de la capitale du Bocage qui accueillera donc la TRN le 29 août à l'occasion de la première journée du championnat de National 2. En attendant, le stade Pierre Comte accueillera demain, je vous le rappelle, une rencontre de prestige entre le stade Malherbe et Al Wakra, le club qatari qui a dominé Brest mercredi soir 2-0. Ce match de préparation à vivre demain à partir de 17h. Et puis un mot de sport encore pour vous signaler que Marilyn Soimier, la pensionnaire de la nouvelle société de tir de Vire, a pris la 21e place des championnats de France de tir 50 mètres, des championnats organisés en Moselle, à Volmerange-les-Mines. Le marché nocturne de Port-en-Bessin ce soir, marché à retrouver comme tous les vendredis soirs de l'été de 18h à 23h le long des quais. Ce marché qui s'achèvera bien sûr par le feu d'artifice de l'office de tourisme de Bayeux Intercom. Il sera tiré à 23h depuis la jetée Est. Enfin, ce concert proposé ce soir à partir de 18h30 à l'abbaye de Longues-sur-Mer, concert organisé par l'ADTLB dans le cadre de la tournée Nouvelles Voix en Normandie. Il sera donné par le baryton australien Aileen Wu, le deuxième prix du concours Corneille l'an passé. Tarif entre 8 et 12 euros, gratuit pour les moins de 15 ans.
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1: La météo, toujours un temps calme et sec ce vendredi. Un léger voile nuageux par endroit quand même ce matin. Quelques bandes brouillard et de brume, aussi parfois méfiance sur la route. Ce voile nuageux que l'on va retrouver cet après-midi. Mais l'impression de beau temps va bien continuer de dominer cette deuxième partie de journée. Le vent de nord à nord-est, il sera un tout petit peu plus sensible cet après-midi, notamment sur le littoral où les rafales pourront atteindre 40 km/h. Les températures au réveil ce matin, comparable à celle d'hier de l'ordre de 13 à 14 degrés. Elles seront en hausse dans l'après-midi, 26 à 28 degrés dans le Bessin, 28 à 31 degrés dans le Bocage Virois et la Suisse Normande. La suite avec encore un temps sec demain. Et puis cette perturbation venue de l'ouest qui va nous apporter des précipitations dimanche, on en a besoin. Allez, c'est la fin de ce journal. Merci à vous de l'avoir suivi. Très belle journée à l'écoute de Radio VFM.
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0: fait chanter.
1: Bougez pas surtout les gars, hein. Il va faire bientôt très chaud ici. Je m'assieds à l'ombre, hein. Tenez bon.

0: Vendredi 24 juillet aujourd'hui, je vous souhaite une nouvelle fois une excellente matinée à toutes et à tous. Bon début de journée, merci d'être avec nous. Merci à l'équipe de la rédaction pour ce journal d'information. Vous le savez, comme tous les autres, à retrouver en podcast sur le www.vfmradio.fr. L'info nationale et internationale, ce sera avec François Germa d'ici quelques minutes, juste après le retour de la musique et les souvenirs 1985. Déjà, voici Indochine sur Radio VFM.
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3: Toute l'actualité nationale et internationale sur Radio VFM à 8h15 avec vous, François Germa, bonjour.
4: Bonjour, un incendie très virulent en Gironde où la préfecture a désormais ordonné l'évacuation complète de la presqu'île du Cap Ferret. L'incendie a parcouru près de 5000 hectares et progresse encore. Un autre brasier dévore lui la forêt des Landes et les environs de Biscarrosse avec pour le moment 2500 hectares calcinés. Dans le Var, le feu a repris par endroits hier. Il a désormais ravagé environ 2700 hectares. Et c'est dans ce contexte que la France a sollicité l'aide de l'Europe en demandant l'activation du mécanisme de protection civile de l'Union européenne. Des renforts aériens sont attendus rapidement. Deux canadaires croates, deux air tractors portugais et deux hélicoptères lourds Black Hawk tchèques et slovaques. Nouveau rebondissement dans l'affaire du meurtre de Thomas à Crépol. Les juges d'instruction ont finalement retenu la circonstance aggravante de racisme contre l'ensemble des 14 mis en examen. Une qualification qui fait suite aux demandes des parties civiles qui ont souligné, je cite, des propos hostiles visant la race blanche et la nation française. Environ 13 millions de foyers fiscaux vont recevoir un remboursement d'impôts à partir d'aujourd'hui jusqu'au 31 juillet, un virement automatique qui concerne les contribuables ayant trop versé via le prélèvement à la source ou qui bénéficient de réductions. Attention aux tentatives d'arnaque par courriel ou SMS. Le fisc rappelle qu'aucune démarche personnelle n'est requise pour percevoir ces sommes. Un dispositif de sécurité renforcé pour la venue de la DJ Barbara Butch samedi au Festival du Hameau dans Lyon. Après l'interruption d'un de ses concerts par des militants à Grenoble, la préfecture mobilise les forces de l'ordre tandis que LFI appelle au boycott de l'événement. Pas de désescalade au Moyen-Orient. À l'inverse, les États-Unis ont lancé une nouvelle série de frappes en Iran et les alliés houthis sont, eux, rejoints le conflit en revendiquant des attaques en mer Rouge qui font encore grimper le prix du baril de pétrole au-dessus des 100 dollars. Sur le Tour de France ce jeudi, c'est Richard Carapaz qui a remporté la 18e étape vers Orsières-Merlette. Toujours pas de victoire française et Tadej Pogacar reste en jaune. En fin du cinéma avec Christopher Nolan qui démarre fort en France avec son adaptation de l'Odyssée qui domine largement le box-office. Pendant ce temps, les films familiaux comme Vaiana, Toy Story et les Mignons continuent de profiter des vacances scolaires pour attirer les spectateurs.

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3: Belle fin de semaine, bon vendredi 24 juillet 2026. N'oubliez pas les Christine qui sont à l'honneur. C'est leur fête et c'est la journée mondiale de la tequila. Tequila. Allez, courage, bientôt le week-end. Bon anniversaire aussi à vous, les natifs du 24 juillet. Vous êtes les mêmes jours que Michael Goldman qui fête ses 47 ans et Gino, Jennifer Lopez, la bomba latina qui souffle sa 57e bougie. Excellent vendredi.
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0: Shakira sur Radio VFM.
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0: L'agenda à 8h25, l'agenda du Bocage en ce vendredi matin à Condé-sur-Noireau. Ce soir à 19h30 au parc municipal, il y a un apéro-concert avec Dom Ferrer and the Bad Jokes et c'est gratuit à Saint-Martin-des-Bezaz. Demain et dimanche, rue du Stade, la fête de la Libération. C'est organisé par le musée de la Percée du Bocage qui fête d'ailleurs son 10e anniversaire. Au programme, camp Blue Coat, présence du char Montreux, à bourse, militaria, commémoration, conférence, animation, station radio amateur et c'est gratuit à vivre dimanche à 11h au musée de Vire-Normandie. Il y a une visite à commenter, exposition Sois belle quand la mode raconte la condition des femmes, tarif 6,90€, réduit 2,10€ et réservation conseillée. Pour terminer à Bursy dimanche, il y a un méchoui, repas champêtre à 13h, pêche à la ligne, structure gonflable, tarif adulte, eh bien c'est 20€ et pour les enfants de moins de 12 ans, eh bien c'est 9€.

0: 8h30 sur Radio VFM en ce vendredi matin. C'est l'heure de retrouver une nouvelle fois l'Info-Région et c'est avec vous, Julien Caillard, bonjour.
1: Bonjour Quentin, bonjour à toutes et à tous. Soyez les bienvenus dans cette édition et à la une à l'association du football virois qui débutera son championnat de National 2 contre deux promus. Le club de la capitale du Bocage accueillera la TRN le 29 août avant de défier la SPTT Caen le 5 septembre. Le calendrier de N2 qui vient de tomber, quatre clubs normands dans le groupe C, la Virois et la SPTT Caen donc, mais aussi Saint-Lô et la réserve du stade Malherbe. La Virois dont les joueurs ont retrouvé le chemin de l'entraînement le week-end dernier. Le groupe au complet désormais, il compte 7 recrues. Ce groupe qui visera évidemment la montée après avoir terminé 3e puis 2e ces deux dernières saisons. L'entraîneur virois Tony Théo.
2: On va garder cette étiquette de favori qu'on avait déjà l'an passé. On se bat là-dessus. Déjà, tous les adversaires l'an dernier nous ont étiqueté favoris du groupe et forcément que tous les week-ends jouer le match de l'année. Donc ça, on le sait. Ça sera la même chose cette année parce qu'en finissant deuxième, et tout le monde va s'attendre à ce qu'on finisse premier. Mais on est prêt à ça et on l'assumera. Maintenant, comme j'ai dit tout à l'heure, une année ne fait pas l'autre. Et c'est pas parce qu'on a fini troisième, deuxième que cette année on finira forcément premier. On espère faire mieux. Mais en faisant mieux, maintenant, il n'y a plus qu'une place. Donc c'est aussi très compliqué. On a essayé de faire le bilan de ce qui a été, de ce qui n'a pas été. On va essayer d'appuyer sur ce qui a été très bien fait aussi, parce qu'il y a eu des très bonnes choses, donc on va essayer d'appuyer là-dessus, et en essayant de remédier sur les choses qui ont été un petit peu moins bien.
1: Tony Théo, l'entraîneur de la Virois, le club de la capitale du Bocage, qui recevra donc la TRN le 29 août à l'occasion de la première journée du championnat de National 2. En attendant, le stade Pierre Comte accueillera demain, je vous le rappelle, une rencontre de prestige entre le stade Malherbe et Al-Wakra, le club qatari qui a dominé Brest mercredi soir 2-0. Ce match de préparation à vivre demain à partir de 17h. Deux incendies hier après-midi dans le Bocage virois, le premier à Coulonces, un feu d'herbe à proximité d'une habitation, 800 mètres carrés sont partis en fumée. Les sapeurs-pompiers de Vire ont pu rapidement maîtriser le sinistre. Les sapeurs-pompiers de la capitale du Bocage, qui est épaulés par ceux de Saint-Sever, sont également intervenus à Landel et Coupigny pour un feu de chaume. 1 hectare et 200 mètres de haies ont été détruits. Le marché nocturne de Port-en-Bessin ce soir, marché à retrouver comme tous les vendredis soirs de l'été jusqu'à 23h le long des quais. Ce marché qui s'achèvera bien sûr par le feu d'artifice de l'office de tourisme de Bayeux Intercom. Il sera comme tous les vendredis soirs tiré à 23h à hauteur de la jetée Est, 20e édition cette année.

0: de ces feux qui auraient dû être remplacés depuis 2023 par un spectacle autour de la lumière. Problème, le marché n'avait pas pu être attribué. Et puis surtout, la magie opère toujours. Didier Lorca, le directeur de l'Office de Tourisme.
1: C'est toujours la même valeur sûre, hein, les feux d'artifice à Port-en-Bessin. C'est par définition le spectacle familial, populaire, le spectacle de vacances qui fait plaisir à tout le monde, qui fait plaisir au plus grand nombre. On a largement dépassé le 500 000, imaginez, de spectateurs sur les quais de Port-en-Bessin en 19 éditions. Donc oui, c'est ce qu'on dit, nous, à l'Office de Tourisme, la valeur sûre des animations estivales de l'Office de Tourisme de Bayeux Intercom. Pas de raison de changer, c'est-à-dire que nous, on écoute beaucoup le public, hein, évidemment, à la fois les Normands avec lesquels on discute toute l'année, et puis avec les touristes, c'est beaucoup eux, évidemment, qui orientent nos choix. Et là, en l'occurrence, plus d'un 500 000 de spectateurs, un succès qui ne se dément pas. Pourquoi, à la limite, changer quelque chose qui fonctionne aussi bien ?
0: Didier Lorca, le directeur de l'Office de Tourisme de Bayeux Intercom. La suite, ce soir à Cussy, près de Bayeux, de la 6e édition des concerts de Bayeux Aventure. Le parc de loisirs met à l'honneur tout l'été des groupes de reprises de célèbres artistes internationaux. Michael Jackson au menu ce soir avec Matisse Jackson. Ça ne s'invente pas, ce concert. À vivre à partir de 21h30, première partie dès 19h30. Un DJ set conclura la soirée à partir de 23h30, accès gratuit de 18h30 à 21h30. Notez que pour les plus jeunes, l'acro-spider et les structures gonflables restent accessibles. Enfin, ce concert proposé ce soir à partir de 18h30 à l'abbaye de Longues-sur-Mer, concert organisé par l'ADTLB dans le cadre de la tournée Nouvelles Voix en Normandie. Il sera donné par le baryton australien Aileen Wu, le deuxième prix du concours Corneille l'an passé. Tarif entre 8 et 12 euros, gratuit pour les moins de 15 ans.
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0: La météo, toujours un temps calme et sec ce vendredi. Un léger voile nuageux par endroit quand même ce matin. Quelques bandes brouillard et de brume aussi parfois. Méfiance sur la route. Ce voile nuageux que l'on va retrouver cet après-midi. Mais l'impression de beau temps va bien continuer de dominer cette deuxième partie de journée. Le vent de nord à nord-est, il sera un tout petit peu plus sensible cet après-midi, notamment sur le littoral où les rafales pourront atteindre 40 km/h. Les températures au réveil ce matin, comparables à celles d'hier, de l'ordre de 13 à 14 degrés. Elles seront en hausse dans l'après-midi, 26 à 28 degrés dans le Bessin, 28 à 31 degrés dans le Bocage virois et la Suisse normande. La suite avec encore un temps sec demain. Et puis cette perturbation venue de l'ouest qui va nous apporter des précipitations. Dimanche, on en a besoin. Allez, c'est la fin de ce journal. Merci à vous de l'avoir suivi. Très belle journée à l'écoute de Radio VFM.
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0: Sorti il y a 4 ans déjà, ce titre de Gayle sur Radio BFM, l'artiste australienne. À 8h40, on reste avec les artistes australiennes d'ailleurs. C'est le Top Hit Memory ce vendredi.
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2: 1999, c'est l'année à l'honneur dans le Top Hit Memory de cette journée avec Shania Twain. Men, I feel like woman.

l'album Come On Over, le plus vendu par une artiste féminine dans l'histoire de la musique. Écoutez bien, 40 millions d'exemplaires écoulés. Ce morceau pop country est devenu un véritable cri de liberté féminine et une célébration décomplexée du pouvoir des femmes et du plaisir de s'amuser, peu importe.

0: Shania Twain s'est inspirée de son propre parcours, souvent contraint par les attentes du milieu musical pour écrire son tube. Elle a conçu un titre qui casse les codes et un refrain bien sûr entêtant. Man, I Feel Like Woman a grimpé au top des charts mondiaux, devenant disque de platine dans plusieurs pays. C'est un classique des karaokés également, un hymne officieux de nombreuses soirées entre filles, n'est-ce pas? Voici Man, I Feel Like Woman de Shania Twain tout de suite dans le Top Hit Memory.
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3: L'horoscope de ce vendredi 24 juillet sur Radio VFM à 8h49 minutes. C'est avec vous, Camille. Bonjour.
4: Voici votre horoscope de ce vendredi 24 juillet. Bélier, les choix que vous devez faire sont délicats mais indispensables à votre réussite. Taureau, il ne faudra pas hésiter à faire preuve d'audace, voire d'être percutant si vous voulez marquer les esprits. Gémeaux, les célibataires vont avoir des signes envoyés par Cupidon qui leur réserve quelques surprises. Cancer, vous réussirez à sortir du lot grâce aux idées de qualité que vous avez en masse. Lion, votre fatigue semble être oubliée, laisse la place à une belle énergie rassurante. Vierge, vous n'hésiterez pas à montrer les crocs envers les personnes qui vous barrent la route. Balance, vous semblez être dans un bel élan de réussite et la sérénité vous gagne. Scorpion, ce dernier jour de la semaine vous rend très énergique et stimule vos neurones. Sagittaire, heureusement que c'est la fin de la semaine car vous avez besoin de vous ressourcer auprès des vôtres. Capricorne, une décision importante vous rend très nerveux mais apportera un bel équilibre au sein de votre foyer. Verseau, l'harmonie est au cœur de vos préoccupations entre votre travail et la maison. Et Poisson, vous semblez plus serein suite à une bonne nouvelle qui vous apporte du réconfort.
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0: c'est intemporel, ce tube de Coldplay sorti en 2011. Paradise sur Radio VFM.
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0: On prend la direction de Vassy également ce matin sur Radio VFM, puisque demain à 19h30 au Chafon, il y a un concert qui est prévu pour découvrir Louis Strano et son répertoire de chansons latino-françaises. L'occasion de profiter d'une soirée musicale conviviale au Chafon à Vassy. Buvette et petite restauration sur place. Billetterie sur place également, c'est 7€. D'ailleurs, pour les adultes, à 5€ pour les 12-25 ans et gratuit pour les moins de 12 ans. Notez bien, demain, 19h30, au Chafon à Vassy, avec Louis Strano et son répertoire.
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0: Place à présent à l'actualité locale et régionale sur Radio VFM, présentée ce matin par Julien Caillard. Bonjour Julien.
1: Bonjour Quentin, bonjour à toutes et à tous. Soyez les bienvenus dans cette édition. Et à la une, le Tour de France et ses deux arrivées très attendues à l'Alpe d'Huez aujourd'hui et demain, après le succès de l'équatorien Richard Carapaz hier à Orcières-Merlette. Double arrivée à l'Alpe d'Huez comme en 79 et en 2013. Deux étapes qui s'annoncent terribles, notamment celle de demain. Peuvent-elles permettre à Kevin Vauclin de se distinguer? Le Bayeuxin toujours en quête d'une victoire, lui qui a fait une croix sur le classement général. Kevin Vauclin moins à son aise que l'an passé. La Vauclin Mania a d'ailleurs cette année cédé la place à la Sexas Mania, le public français qui n'a Dieu désormais que pour le prodige tricolore de 19 ans, quatrième du général. Comment Kevin Vauclin vit-il cette réalité? Écoutez son papa Bruno Vauclin.
2: C'est vrai qu'entre le soleil, la grande lumière qu'on avait l'année dernière, les sollicitations médiatiques, même nous, à la maison, moi j'ai tous les articles de journaux, forcément je découpe tout. Cette année, on sait qu'il est moins... Mais ça l'arrange un peu, parce que comme ça, il est beaucoup moins sollicité. Et surtout, en plus, comme Kevin, bah, vous connaissez tous, hein, il est toujours sympa et il s'entend très bien avec Paul Sexas. Kevin, il n'est pas jaloux de qui que ce soit. Et comme Paul le dit lui-même, parce qu'ils sont amis, hein, ils bouffent ensemble en dehors des courses. Il dit, nous on s'aligne sur une course de vélo pour gagner tous. Donc celui qui gagne, tant mieux. Celui qui ne gagne pas, c'était pas son jour. Donc il ne se prend pas la tête du tout, vraiment.
1: Voilà Kevin Vauclin qui ne se prend pas la tête. Le Bayeuxin de la formation Net Compagnie, Ineos, qui pointe aujourd'hui à la 33e place du général, à un peu plus de 2 heures du leader Tadej Pogacar. 19e étape donc aujourd'hui entre Gap et l'Alpe d'Huez, 127 km. 900 au menu. Demain, ce sera la 20e étape la plus terrible de ce tour. 170 km 900 entre le Bourdoisan et l'Alpe d'Huez. L'arrivée à Paris, ce sera dimanche. Dans le reste de l'actualité du monde, beaucoup de monde ce vendredi sur les routes de l'Hexagone. Journée classée orange au niveau national dans le sens des départs, notamment en Normandie. C'est même rouge dans le nord-est et le sud-ouest du pays. C'est vert dans le sens des retours, sauf dans le sud-est où Bison Futé a hissé le drapeau orange. Deux incendies hier après-midi dans le bocage virois, le premier à Coulonce. Un feu d'herbe à proximité d'une habitation, 800 mètres carrés sont partis en fumée. Les sapeurs-pompiers de Vire ont pu rapidement maîtriser le sinistre. Les sapeurs-pompiers de la capitale du bocage, qui est épaulés par ceux de Saint-Sever, sont également intervenus à Landelle et Coupigny pour un feu de chaume. 1 hectare et 200 mètres de haies ont été détruits. Le football et la Virois qui débutera le championnat de National 2 contre 2 promus. Le club de la capitale du Bocage accueillera la TRN le 29 août avant de défier la SPTT Caen le 6 septembre. Le calendrier de N2 vient de tomber. 4 clubs normands dans le groupe C. La Virois et la SPTT Caen donc, mais aussi Saint-Lô et la réserve du stade Malherbe. La Virois qui rêve de monter après avoir terminé 2e l'an passé et qui aura donc l'occasion de s'affirmer d'entrée. Dorian Charlier, le milieu de terrain relais de la Virois.
3: On ne va pas parler de calendrier favorable. On sait que chaque match va être difficile, va être disputé. On l'a vu l'année dernière où ça s'est joué jusqu'à la fin, où chaque équipe était dure à jouer, que ce soit à la maison ou à l'extérieur. Commencer par deux promus, c'est comme commencer par deux équipes qui étaient déjà à ce niveau-là la saison dernière. On va l'aborder le plus sérieusement possible, en étant le plus compétitif possible. On sait qu'on sera attendu, mais on a un groupe compétitif qui a mixé entre jeunesse et expérience, donc on est juste content de commencer à domicile.
1: Dorian Charlier, le milieu de terrain relayeur de l'AS Virois, le club de la capitale du Bocage qui accueillera donc la TRN le 29 août à l'occasion de la première journée du championnat de National 2. En attendant, le stade Pierre Comte accueillera demain, je vous le rappelle, une rencontre de prestige entre le stade Malherbe et Al-Wakra, le club qatari qui a dominé Brest mercredi soir 2-0. Ce match de préparation à vivre demain à partir de 17h. Et puis un mot de sport encore pour vous signaler que Marilyn Soimier, la pensionnaire de la nouvelle société de tir de Vire, a pris la 21e place des championnats de France de tir 50 mètres, des championnats organisés en Moselle, à Volmerange-les-Mines. Le marché nocturne de Port-en-Bessin ce soir, marché à retrouver comme tous les vendredis soirs de l'été de 18h à 23h le long des quais. Ce marché qui s'achèvera bien sûr par le feu d'artifice de l'office de tourisme de Bayeux Intercom. Il sera tiré à 23h depuis la jetée Est. Enfin, ce concert proposé ce soir à partir de 18h30 à l'abbaye de Longues-sur-Mer, concert organisé par l'ADTLB dans le cadre de la tournée Nouvelles Voix en Normandie. Il sera donné par le baryton australien Aileen Wu, le deuxième prix du concours Corneille l'an passé. Tarif entre 8 et 12 euros, gratuit pour les moins de 15 ans.
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1: La météo, toujours un temps calme et sec ce vendredi. Un léger voile nuageux par endroit quand même ce matin. Quelques bandes brouillard et de brume, aussi parfois méfiance sur la route. Ce voile nuageux que l'on va retrouver cet après-midi. Mais l'impression de beau temps va bien continuer de dominer cette deuxième partie de journée. Le vent de nord à nord-est, il sera un tout petit peu plus sensible cet après-midi, notamment sur le littoral où les rafales pourront atteindre 40 km/h. Les températures au réveil ce matin, comparable à celle d'hier de l'ordre de 13 à 14 degrés. Elles seront en hausse dans l'après-midi, 26 à 28 degrés dans le Bessin, 28 à 31 degrés dans le Bocage Virois et la Suisse Normande. La suite avec encore un temps sec demain. Et puis cette perturbation venue de l'ouest qui va nous apporter des précipitations. Dimanche, on en a besoin. Allez, c'est la fin de ce journal. Merci à vous de l'avoir suivi. Très belle journée à l'écoute de Radio VFM.

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9 minutes, la nouvelle et dernière heure du Morning Café de l'été sur Radio VFM en ce vendredi matin, vendredi 24 juillet d'ailleurs. Aujourd'hui, je vous souhaite une nouvelle fois une excellente matinée à toutes et à tous. Bon début de journée. Merci d'être avec nous. L'info nationale et internationale avec Hugo Ruère qui sera de retour d'ici quelques minutes. Tom Kazak et ses pronostics épiques du jour qui arriveront tout à l'heure aux alentours de 9h30. Et vous le savez, tout au long de cette matinée, notre rendez-vous des jeux, le coup du parasol et vos inscriptions, soit par téléphone au 02 31 66 27 20 ou sur vfmradio.fr. Dans la partie jeux concours, n'hésitez pas, inscrivez-vous et venez jouer avec nous à notre coup du parasol avec ce super tirage qui nous attend vendredi prochain à 11h50. On vous emmène direction le Futuroscope pour 4 personnes, 2 jours au parc du Futuroscope et la nuit à l'hôtel pour 4 personnes. Ça, c'est plutôt sympa. Tirage au sort vendredi prochain à 11h50.

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1: Bonjour, un nouveau bilan dramatique dans l'incendie qui fait rage en Gironde et qui a parcouru 8700 hectares. La préfecture a ordonné l'évacuation complète de la presqu'île du Cap Ferret. L'incendie progresse encore sans amélioration notable selon les pompiers. Et puis un autre brasier dévore lui la forêt des Landes et les environs de Biscarrosse avec pour le moment 2500 hectares calcinés, 23 000 personnes évacuées. C'est dans ce contexte que la France a demandé l'aide de l'Europe et l'activation du mécanisme de protection civile de l'Union européenne. Des renforts aériens sont attendus rapidement, deux Canadair croates, deux Air Tractor portugais, deux hélicoptères lourds, Black Hawk, tchèque et slovaque. Plus de deux tiers des enfants de 10 à 14 ans soutiendraient l'interdiction des réseaux sociaux pour les moins de 15 ans. Ce sont les chiffres d'une étude de l'ARCOM publiée aujourd'hui. 69% d'entre eux jugent cette mesure positive. Réalisée début juin, cette enquête précède le vote du Parlement qui a adopté la loi mardi. Une restriction qui entrera officiellement en application pour rappel dès ce mois de septembre. Dans l'affaire du meurtre de Thomas Agrépol, les juges d'instruction ont finalement retenu la circonstance aggravante de racisme contre l'ensemble des 14 mis en examen. Une qualification qui fait suite aux demandes des parties civiles qui ont souligné, je cite, des propos hostiles visant la race blanche et la nation française. Près de 13 millions de foyers fiscaux vont recevoir un remboursement d'impôts à partir d'aujourd'hui et jusqu'au 31 janvier. Attention aux tentatives d'arnaque par courriel ou SMS. Comme le rappelle le fisc, aucune démarche personnelle n'est requise pour percevoir ces sommes. Tempête sur le groupe Volkswagen. Le géant automobile allemand voit son bénéfice net s'effondrer de près de 33% au deuxième trimestre, tombant à 1,5 milliard d'euros. En cause, l'explosion de la concurrence des marques chinoises sur leur marché local et à l'international. À bout de souffle, le constructeur a déjà acté 50 000 suppressions d'emplois et 50 000 autres pourraient suivre. Au Moyen-Orient, les États-Unis ont lancé une nouvelle série de frappes en Iran. Les alliés houthis ont eux rejoint le conflit, revendiquant des attaques en mer Rouge. Le prix du baril de pétrole monte au-dessus des 100 dollars. Enfin, sur le Tour de France, Richard Carapaz a remporté la 18e étape et Tadej Pogacar reste en jaune. Aujourd'hui, les coureurs enchaînent une nouvelle étape de montagne avec plus de 3000 mètres de dénivelé positif.
2: À 9h18 sur Radio VFM, on en parle bien évidemment et on en a parlé aussi dans nos journaux d'information de cet événement qui aura lieu demain à 17h du côté du Stade Pierre-Comte de Villers-Normandie où le Stade Malherbe-Camp jouera face à l'équipe du Qatar à l'Ouakra. Je vous disais coup d'envoi à 17h au Stade Pierre-Comte et surtout avec Radio VFM, vous allez pouvoir tenter de repartir avec deux places pour assister à cette rencontre en vous inscrivant dès maintenant par téléphone au 02 31 66 27 20, le 02 31 66 27 20. Il y aura un gagnant ou une gagnante à tirer au sort d'ici quelques minutes et qui repartira donc avec deux places pour assister à ce match entre le Stade Malherbe-Camp et à l'Ouakra. Notez bien la date, demain à 17h au Stade Pierre-Comte de Vire.

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3: Belle fin de semaine, bon vendredi 24 juillet 2026. N'oubliez pas les Christines qui sont à l'honneur. C'est leur fête et c'est la journée mondiale de la tequila. Tequila. Allez, courage, bientôt le week-end. Bon anniversaire aussi à vous, les natifs du 24 juillet. Vous êtes les mêmes jours que Michael Goldman qui fête ses 47 ans et Gillo Jennifer Lopez, la bomba latina qui souffle sa 57e bougie. Excellent vendredi.
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1991, François Fellman et son Joy sur Radio VFM. À 9h27, on va féliciter notre gagnant également ce matin, Anthony, qui repart avec ses deux places pour aller assister à cette rencontre entre le Stade Malherbe Caen et Alouacra. Je vous rappelle d'ailleurs, la date, ce sera dès demain à 17h au Stade Pierre Comte de Vire en Normandie. Il y en aura d'autres, des places à gagner tout au long de cette matinée sur Radio VFM pour cette affiche de prestige demain à 17h au Stade Pierre Comte entre le Stade Malherbe Caen et Alouacra. Notez bien la date, coup d'envoi demain.

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2: Bonjour, bonjour à tous. Retour à Cabourg et les 2750 mètres du prix Henri Balière à l'occasion du Quintet Plus de ce vendredi 24 juillet 2026. Il réunira 16 concurrents âgés de 6 à 11 ans n'ayant pas gagné 181 000 euros. Départ prévu 20h15. En tête de notre sélection, le 7, Skéote Bégonia, préparé avec le plus grand soin pour cette épreuve visée. Il peut l'emporter. Suivi du 2, Cobra Génilou, sage, il a les moyens de mettre tout le monde d'accord. Le 14, Cassia, confié à Benjamin Rochard pour l'occasion. Le 10, Jabkiz, bénéficiant d'un très bel engagement. Et enfin, le 9, Kaiser Turgo, associé à un pilote pour l'occasion. Il complétera notre sélection. Une sélection que vous pouvez retrouver sur ma chaîne YouTube Tom Kazak, les pronostics hippiques avec mes dernières minutes. Donc, notre choix aujourd'hui. Premier, le 7, Kéops de Bégonia. Ou le 2, Cobra Génilou. Troisième, le 14, Cassia. Quatrième, le 10, Jabkiz. Cinquième, le 9, Kaiser Turgo. Le second choix, le 11. Le 6 et le 5.
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1: Le coup du parasol à 9h40 sur Radio BFM en ce vendredi matin, une semaine avant le super tirage et les 4 entrées pour le Futuroscope à gagner, notamment avec les 2 jours au parc du Futuroscope, mais également la nuit à l'hôtel. Tirage au sort vendredi prochain à 11h50. Sylvie est avec nous pour jouer ce matin. Bonjour Sylvie.
2: Oui, bonjour Quentin.
1: Et bienvenue sur Radio BFM. Vous habitez où Sylvie?
2: Bercy.
1: Sylvie en voiture actuellement.
2: Oui, et... je suis descendue de voiture. Il y a encore l'écho, non?
1: Non, c'est très bien.
2: Bon,
1: j'allais juste vous demander ce que vous faisiez du coup aujourd'hui.
2: Ah oui, on est en préparation pour notre méchoui communal, là, pour dimanche.
1: D'accord.
2: On est dans les préparatifs, voilà.
1: Et bien oui, il faut aller faire les dernières courses, tout mettre en place pour pouvoir accueillir tout le monde dimanche.
2: Voilà.
1: J'imagine bien. Il y a du monde qui est attendu quand même. Vous attendez combien de personnes?
2: Ah oui, 380 personnes.
1: Oui, donc effectivement, il y a un peu de préparation.
2: Voilà.
1: Rendez-vous dimanche pour le grand méchoui. En tout cas, le message est bien passé. Sylvie, on en a parlé vendredi prochain, pardon. Tirage au sort pour le Futuroscope. Vous connaissez le Futuroscope ou pas du tout?
2: Non, pas du tout.
1: Et bah, exactement. Et puis d'y aller avec 3 personnes en plus.
2: Voilà.
1: Passer 2 jours au Futuroscope, la nuit à l'hôtel également. Tout compris. Voilà. Ce sera un super tirage qui nous attend vendredi prochain à 11h50. Je vous écoute, parasol jaune ou parasol vert pour ce matin?
2: Eh bien, je vais prendre le jaune pour faire venir le soleil pour dimanche.
1: Allons-y, parasol jaune couleur. Du soleil, on ouvre le parasol jaune.
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1: Nickel, tout va bien. Le choix entre 3 cadeaux sous le parasol jaune, vous choisissez celui que vous voulez parmi les 3 cadeaux que je vous propose. Soit on vous propose d'aller faire un tour du côté de Bretteville-sur-Odon, découvrir le quiz game. Si vous ne connaissez pas encore, ce sera l'occasion d'aller découvrir tout ça. C'est pour défier soit vos amis, soit vos collègues, soit votre famille, comme sur un plateau télé. Vous avez un animateur avec des questions. Si vous regardez un petit peu les jeux télé, forcément ça va vous parler. Eh bien, c'est exactement pareil. Ou bien on vous propose d'aller faire un tour du côté de Viking Park, c'est juste après Saint-Lô, direction Agneau, pour aller découvrir le parc de loisirs couvert de plus de 1500 mètres carrés de jeux tout de même. Ou la dernière possibilité, eh bien on vous donne la possibilité d'aller faire un tour au bowling de Vire, restaurant La Table, et de repartir avec les 2 parties de bowling. Vous choisissez quoi, Sylvie?
2: Je vais prendre les 2 parties de bowling.
1: Bon, allons-y. Les 2 parties de bowling, c'est pour vous. Les bons à retirer directement au studio de la radio quand vous le souhaitez.
2: D'accord.
1: Bon, Sylvie, bon courage pour dimanche alors.
2: Merci.
1: Et un bel été surtout.
2: À bientôt, merci.
1: Merci Sylvie, à bientôt, au revoir. Le coup du parasol sur Radio BFM tout au long de cette matinée, tout au long de cet été. 02 31 66 27 20 ou vfmradio.fr.
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1: Votre magazine Sport Chrono sur Radio VFM avec François Germain. Bonjour.
2: Bonjour à toutes et à tous. On débute avec du cyclisme et la 18e étape est revenue au leader de VF Education, l'équatorien Richard Carapaz hier. Il l'a emporté en solitaire à Orchard-Merlet avec 45 secondes d'avance sur Mauro Schmidt et Matteo Jorgensen. Le premier français, Valentin Paré-Peintre, a terminé 4e à 1 minute 14. Il loupe le maillot à poids de meilleur grimpeur pour un seul petit point sur Tadej Pogacar. C'est tout de même le français qui le porte en course car Pogacar est en jaune. Et au classement général, justement, Poggi est toujours en tête avec des écarts stabilisés à 4 minutes 32 sur le deuxième Remco Evenepoel. Isaac Del Toro figure toujours à 6 minutes 51. Et le français Paul Sexas est quatrième à 7 minutes 11 de Pogacar. Mais Sexas compte toujours plus de 2 minutes d'avance sur son premier poursuivant Juan Ayuso. Lenny Martinez et Jordan Yeguet sont toujours dans le top 10. Et c'est ce vendredi que devraient débuter les explications entre leaders avec la première des deux ascensions en deux jours de l'Alpe d'Huez. Aujourd'hui, 127 km 900 attendent les coureurs entre Gap et l'Alpe d'Huez, donc avec seulement trois cols, deux de deuxième catégorie et un de première catégorie, puis la montée finale et ses 21 lacets. Demain sera bien plus relevé entre le Bourg d'Oisans et l'Alpe d'Huez avec 170 km 900, la Croix de Fer et le Galibier notamment en pleine résistance. En foot, le mercato commence à frémir en France avec l'OL qui semble s'être mis d'accord avec Loïs Openda, l'ancien Lensois désormais à la Juventus Turin. L'attaquant belge n'a mis que 2 buts en 34 matchs la saison dernière sous le maillot de la vieille dame. Reste à convaincre la Juve d'un prêt désormais. Et puis Antoine Griezmann a marqué dès son premier match avec Orlando en MLS. Il a inscrit un but au retour des vestiaires pour une victoire 4-0 sur la pelouse de San José. Si Zidane devrait être officiellement nommé sélectionneur de l'équipe de France mardi, si l'Allemagne a trouvé son nouveau sélectionneur, Jürgen Klopp devrait être intronisé ce vendredi pour un contrat de 4 ans. Et puis en tennis, belle performance de Lucas Van Hache. Le français s'est qualifié pour les quarts de finale du tournoi ATP 250 d'Estoril au Portugal. Voilà, c'est la fin de ce flash. Très belle journée de sport.
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1: Vendredi 24 juillet, c'est parti pour votre soirée télé avec tout d'abord ce soir sur TF1 à partir de 21h10, 50 minutes inside, les 20 ans. Le magazine présenté par Isabelle Iturburu et Nikos Aliagas de retour évidemment pour l'anniversaire. Sur France 2, Tropique Criminel, votre série avec Sonia Roland et Béatrice de la Boulaye avec 4 épisodes. Enfin sur France 3, un documentaire sur Michel Sardou, Sardou Autoportrait, documentaire réalisé par Nicolas Maupier. Bon vendredi, excellente soirée télé.
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0: L'été sur Radio VFM, c'est déjà terminé pour aujourd'hui. D'ici quelques minutes, c'est le retour de l'Info-Région avec Julien Caillard. On parlera bien évidemment de ce match qui aura lieu demain au Stade Pierre-Comte à 17h, où le Stade Malherbe-Camp jouera face à l'équipe du Qatar à Al-Wakra. Sacrée équipe hein, d'ailleurs, qui a tout de même battu le Stade Brestois sur le score de 2-0. On en reparle d'ici quelques minutes dans l'Info-Région avec Julien Caillard, la grande famille de l'été également qui prendra le relais et vous emmènera jusqu'à midi. Je vous souhaite une excellente journée avec Radio VFM.
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1: Bonjour Quentin, bonjour à toutes et à tous. Soyez les bienvenus dans cette édition et à la une à l'association du football virois qui débutera son championnat de National 2 contre deux promus. Le club de la capitale du Bocage accueillera la T-Arène le 29 août avant de défier la SPTT Caen le 5 septembre. Le calendrier de N2 qui vient de tomber, quatre clubs normands dans le groupe C, l'AS Virois et la SPTT Caen donc, mais aussi Saint-Lô et la réserve du stade Malherbe. L'AS Virois dont les joueurs ont retrouvé le chemin de l'entraînement le week-end dernier. Le groupe au complet, désormais il compte 7 recrues. Ce groupe qui visera évidemment la montée après avoir terminé 3e puis 2e ces deux dernières saisons. L'entraîneur virois Tony Théo.
2: On va garder cette étiquette de favori qu'on avait déjà l'an passé. On se bat là-dessus. Déjà, tous les adversaires l'an dernier nous ont étiqueté favoris du groupe et forcément que tous les week-ends jouaient le match de l'année. Donc ça, on le sait. Ça sera la même chose cette année parce qu'en finissant deuxième, et tout le monde va s'attendre à ce qu'on finisse premier. Mais on est prêt à ça et on l'assumera. Maintenant, comme j'ai dit tout à l'heure, une année ne fait pas l'autre. Et c'est pas parce qu'on a fini troisième, deuxième que cette année, on finira forcément premier. On l'espère. On espère faire mieux. Mmh. Mais en faisant mieux, maintenant, il n'y a plus qu'une place. Donc c'est aussi très compliqué. On a essayé de faire le bilan de ce qui a été, de ce qui n'a pas été. On va essayer d'appuyer sur ce qui a été très bien fait aussi, parce qu'il y a eu des très bonnes choses, donc on va essayer d'appuyer là-dessus et en essayant de remédier sur les choses qui ont été un petit peu moins bien.
1: Tony Théo, l'entraîneur de l'AS Virois, le club de la capitale du Bocage, qui recevra donc la T-Arène le 29 août à l'occasion de la première journée du championnat de National 2. En attendant, le stade Pierre-Comte accueillera demain, je vous le rappelle, une rencontre de prestige entre le stade Malherbe et Al-Wakra, le club qatari qui a dominé Brest mercredi soir 2-0. Ce match de préparation à vivre demain à partir de 17h. Deux incendies hier après-midi dans le Bocage virois, le premier à Coulonce, un feu d'herbe à proximité d'une habitation, 800 mètres carrés sont partis en fumée. Les sapeurs-pompiers de Vire ont pu rapidement maîtriser le sinistre. Les sapeurs-pompiers de la capitale du Bocage, qui est épaulés par ceux de Saint-Sever, sont également intervenus à Landel et Coupigny pour un feu de chaume. 1 hectare et 200 mètres de haies ont été détruits. Le marché nocturne de Port-en-Bessin ce soir, marché à retrouver comme tous les vendredis soirs de l'été jusqu'à 23h le long des quais. Ce marché qui s'achèvera bien sûr par le feu d'artifice de l'office de tourisme de Bayeux Intercom. Il sera comme tous les vendredis soirs tiré à 23h à hauteur de la jetée Est, 20e édition cette année de ces feux qui auraient dû être remplacés depuis 2023 par un spectacle autour de la lumière. Problème, le marché n'avait pas pu être attribué et puis surtout la magie opère toujours. Didier Lorca, le directeur de l'office de tourisme.
3: C'est toujours la même valeur sûre, hein, les feux d'artifice à Port-en-Bessin. C'est par définition le spectacle familial, populaire, le spectacle de vacances qui fait plaisir à tout le monde, qui fait plaisir au plus grand nombre. On a largement dépassé le 500 000, imaginez, de spectateurs sur les quais de Port-en-Bessin en 19 éditions. Donc oui, c'est ce qu'on dit, nous, à l'Office de tourisme, la valeur sûre des animations estivales de l'Office de tourisme de Bayeux Intercom. Pas de raison de changer, c'est-à-dire que nous, on écoute beaucoup le public, hein, évidemment, à la fois les Normands avec lesquels on discute toute l'année, et puis avec les touristes, c'est beaucoup eux, évidemment, qui orientent nos choix. Et là, en l'occurrence, plus d'un 500 000 de spectateurs, un succès qui ne se dément pas. Pourquoi, à la limite, changer quelque chose qui fonctionne aussi bien ?
1: Didier Lorca, le directeur de l'Office de tourisme de Bayeux Intercom. La suite ce soir à Cussy, près de Bayeux, de la 6e édition des concerts de Bayeux Aventure. Le parc de loisirs met à l'honneur tout l'été des groupes de reprises de célèbres artistes internationaux. Michael Jackson au menu ce soir avec Matisse Jackson. Ça ne s'invente pas, ce concert à vivre à partir de 21h30, première partie dès 19h30. Un DJ set conclura la soirée à partir de 23h30, accès gratuit de 18h30 à 21h30. Notez que pour les plus jeunes, l'acro-spider et les structures gonflables restent accessibles. Enfin, ce concert proposé ce soir à partir de 18h30 à l'abbaye de Longues-sur-Mer, concert organisé par l'ADTLB dans le cadre de la tournée Nouvelle Voix en Normandie. Il sera donné par le baryton australien Aileen Wu, le deuxième prix du concours Corneille l'an passé. Tarif entre 8 et 12 euros, gratuit pour les moins de 15 ans.
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7: La grande famille de l'été, Régis, avec vous jusqu'à 12h. Encore des places de foot à gagner pour aller au match samedi à 17h du stade Malherbe de Caen face au club du Qatar. Et puis on à 17h, donc voilà, donc ça, je vous ferai encore gagner des places, c'est pour demain. Et puis bien évidemment, on revient sur la plage de Radio VFM, jaune, vert, les parasols vont s'ouvrir tout au long de cette matinée sur Radio VFM, la grande famille de l'été, toutes nos rubriques, c'est parti.

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1: Bonjour, un nouveau bilan dramatique dans l'incendie qui fait rage en Gironde et qui a parcouru 8700 hectares. La préfecture a ordonné l'évacuation complète de la presqu'île du Cap Ferré. L'incendie progresse encore sans amélioration notable selon les pompiers. Et puis un autre brasier dévore lui la forêt des Landes et les environs de Biscarrosse avec pour le moment 2500 hectares calcinés et 23 000 personnes évacuées. C'est dans ce contexte que la France a demandé l'aide de l'Europe et l'activation du mécanisme de protection civile de l'Union Européenne. Des renforts aériens sont attendus rapidement. Deux Canadairs croates, deux Air Tractor portugais, deux hélicoptères lourds, Black Hawk, tchèque et slovaque. Plus de deux tiers des enfants de 10 à 14 ans soutiendraient l'interdiction des réseaux sociaux pour les moins de 15 ans. Ce sont les chiffres d'une étude de l'ARCOM publiée aujourd'hui. 69% d'entre eux jugent cette mesure positive. Réalisée début juin, cette enquête précède le vote du Parlement qui a adopté la loi mardi. Une restriction qui entrera officiellement en application pour rappel dès ce mois de septembre. Dans l'affaire du meurtre de Thomas à Crépol, les juges d'instruction ont finalement retenu la circonstance aggravante de racisme contre l'ensemble des 14 mis en examen. Une qualification qui fait suite aux demandes des parties civiles qui ont souligné, je cite, des propos hostiles visant la race blanche et la nation française. Près de 13 millions de foyers fiscaux vont recevoir un remboursement d'impôts à partir d'aujourd'hui et jusqu'au 31 janvier. Attention aux tentatives d'arnaque par courriel ou SMS. Comme le rappelle le fisc, aucune démarche personnelle n'est requise pour percevoir ces sommes. Tempête sur le groupe Volkswagen. Le géant automobile allemand voit son bénéfice net s'effondrer de près de 33% au deuxième trimestre, tombant à 1,5 milliard d'euros en cause de l'explosion de la concurrence des marques chinoises sur leur marché local et à l'international. À bout de souffle, le constructeur a déjà acté 50 000 suppressions d'emplois et 50 000 autres pourraient suivre. Au Moyen-Orient, les États-Unis ont lancé une nouvelle série de frappes en Iran. Les alliés houthis ont eux rejoint le conflit revendiquant des attaques en mer Rouge. Le prix du baril de pétrole monte au-dessus des 100 dollars. Enfin, sur le Tour de France, Richard Carapaz a remporté la 18e étape et Tadej Pogacar reste en jaune. Aujourd'hui, les coureurs enchaînent une nouvelle étape de montagne avec plus de 3000 mètres de dénivelé positif.
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0: C'est Texas Hold'em, c'est sur Radio VFM à 10h26 minutes dans la grande famille de l'été. Je vous emmène au foot. Allez, on va au foot avec le match de foot de samedi en fin d'après-midi à 17h à Vire. Match amical avec les Français, donc l'équipe du Stade Malherbe de Caen qui rencontre donc le club du Qatar. La France face au Qatar, le Stade Malherbe de Caen et le club du Qatar à l'Ouakra. C'est à 17h au Stade Pierre Comte, une superbe affiche au stade Pierre Comte. Alors de temps en temps on voit sur les réseaux une grande affiche, t'as vu le niveau de Malherbe, donc ceux qui écrivent ça, je voudrais déjà les voir taper dans un ballon eux. Et puis Malherbe a fait tout pour pouvoir remonter, donc on a besoin plutôt de soutien que de ceux qui crachent toujours sur les réseaux sociaux. C'est gonflant hein, par moment. En tout cas nous on sera là encore pour les soutenir tout au long de la saison, puisque je vous rappelle que Radio VFM retransmettra tous les matchs du Stade Malherbe de Caen en Ligue 3 tout au long de cette nouvelle saison, et on espère qu'on vous fera revivre la montée de Malherbe en Ligue 2. Si vous voulez aller au match samedi à 17h, 02 31 66 27 20, 02 31 66 27 20. Tirage au sort parmi ceux qui nous auront appelé dès maintenant. Il y a deux places à gagner pour le foot samedi à 17h avec l'association du football Virois, toujours prête à organiser de belles manifestations à Pierre Comte. 02 31 66 27 20. On part tout de suite en direction des pronostics hippiques avec Tom Kazak.
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0: Kenya, préparé avec le plus grand soin pour cette épreuve visée, il peut l'emporter. Celui du 2, Cobra Genilou, sage, il a les moyens de mettre tout le monde d'accord. Le 14, Cassia, confié à Benjamin Rochard pour l'occasion. Le 10, Jabkis, bénéficiant d'un très bel engagement. Et enfin, le 9, Kaiser Turgo, associé à un pilote pour l'occasion, il complétera notre sélection. Une sélection que vous pouvez retrouver sur ma chaîne YouTube Tom Kazak, les pronostics hippiques avec mes dernières minutes. Donc notre choix aujourd'hui, premier le 7, Kéops de Bégonia. Bon, le 2, Cobra Genilou. Troisième le 14, Cassia. Quatrième le 10, Jabkis. Cinquième le 9, Kaiser Turgo. Le second choix le 11, le 6 et le 5.
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2: 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Vous pouvez toujours nous appeler au 02 31 66 27 20, 02 31 66 27 20 pour gagner les places pour aller au foot samedi à 17h au stade Pierre Comte à Loicra contre le stade Malherbe de Caen, match amical avant la reprise de saison de Malherbe dans 15 jours maintenant à peine. 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

0: sont sur Radio VFM.
1: Et tous les cadeaux de votre été sont également sur Radio VFM. Et on va voir Liliane avec nous. Bonjour Liliane.
2: Oui, bonjour.
1: Bonjour, vous avez gagné le tirage au sort. Vous irez au foot demain. Voilà. Oh,
2: ça
1: prend
2: un qui va être content.
1: Ah bon. Alors c'est qui le un qui va être content?
2: Il s'appelle Jean-Pierre.
1: Jean-Pierre. Bon alors Jean-Pierre, vous allez aller au foot demain voir le match entre Alouatra et.
2: C'est pas s'il écoute.
1: Ah d'accord. Ok. Bon, on lui fait un petit coucou s'il écoute alors.
2: Oui.
1: Ok. Entre Alouatra et le stade Malherbe de Caen à 17h au stade Pierre Comte. Liliane. Oui. Jean-Pierre est amateur de foot.
2: Oui.
1: Ouais.
2: Ah bah oui.
1: Ah bah oui.
2: Il en manque pas. Hein.
1: Il en manque. Ah d'accord. Ok. Vous avez eu à le subir pendant tout le mondial alors.
2: Oui. Bah, j'ai un peu regardé aussi.
1: Ah c'est bien. Très très bien. Quand il y a une complicité comme ça, c'est sympa.

0: ça.
1: Ouais,
0: bon, bah vous oui, êtes
1: faut
0: bah oui, il faut partager. Même à 3h du matin, vous partagiez ?
1: Ah non, pas à 3h.
0: Ah, d'accord, ok. Pas les matchs de la
1: nuit.
0: Non,
1: moi, j'ai abandonné un peu. Hein.
0: Ouais, oui, d'accord.
1: C'était
0: okay.
1: tard. C'était un peu tard.
0: Oui, parce qu'il faut
1: se. Décalage horaire, oui.
0: Ouais, il faut se lever le lendemain quand même. Hein.
1: Faut bah, se lever le lendemain. On est en activité, mais quand même.
0: Ouais. Vous partez en vacances ?
1: Pour l'instant, il n'y a rien de prévu.
0: Non, bon, ok. Bon,
1: on aime bien improviser.
0: Bon, ah ben, la preuve, puisque demain, vous allez au foot et ce n'était pas prévu. Voilà.
1: Exactement.
0: Ok, Liliane, deux places à venir retirer avant 13h, aujourd'hui, à Radio VFM, d'accord ?
1: Ah, avant 13h ?
0: Ouais, c'est possible.
1: Ben, je partais à la mer, là.
0: Ah, ben, vous... Ben, c'est très bien. Ah oui, vous improvisez toujours, vous, d'accord.
1: Ok. Ah ben, écoutez, je vais passer.
0: Ouais, ben, vous faites un petit compte. Ben, vous allez
1: oui.
0: à la mer où ça ?
1: Vous m'avez dit avant 13h. Oui, bien sûr.
0: Ouais,
1: oui.
0: Vous allez à la mer où ?
1: Montmartin-sur-Mer.
0: Montmartin, ok, bah vous passez par la radio et puis avec
1: ah
0: le parasol,
1: bien sûr, bien
0: avec
1: sûr,
0: le parasol
1: oui.
0: jaune ou le parasol vert, vous partez à la mer après, d'accord ?
1: Ah oui, oui, oui, moi je veux bien le parasol jaune.
0: Ah bah ok, bon bah je vous rejoins à la mer cet après-midi, ça vous va ?
1: Ok,
0: d'accord. Merci Liliane, je vous
1: bonne
0: souhaite une belle journée et puis
1: merci.
0: Profitez bien du foot demain. Ok,
1: d'accord,
0: au revoir
1: beaucoup.
0: Liliane,
1: au revoir.
0: C'est les cadeaux, ça. C'est le parasol, c'est l'été. Et vibrez tout l'été avec Radio VFM.

0: les audiences télé sur Radio VFM. C'est Tour de France. Hier, l'étape a été suivie par 3 850 000 téléspectateurs. Il faut quand même noter que le Tour, même si les audiences sont intéressantes, fait moins que le Tour de France de l'année dernière en audience. C'est vrai qu'il y a eu la concurrence du Mondial. Et puis, peut-être un Tour de France un peu moins passionnant que prévu, malgré la présence du nouveau prodige français, Paul Sexas. Mais en audience, c'est plus faible que le Tour de France de l'année dernière. Une nouvelle fois, Jean-Baptiste Boursier est très largement en tête hier soir sur TF1 avec son journal de 20h à 4,8 millions, 3,4 millions pour le journal de France 2. Le 28 minutes d'Arte est à 492 000. Le 19,45 d'M6 plonge à 182 000 téléspectateurs uniquement. M6 qui plonge d'ailleurs depuis l'arrêt du Mondial. C'était à prévoir. Tom et Lola, la rediffusion de la série policière française de France 3 est en tête hier à 2 264 000 téléspectateurs. Le film Marvel sur le héros The Flash sur TF1 est à 1 882 000. Et surprise, le documentaire des trains pas comme les autres sur France 5 est à 1 515 000 et passe devant le jeu de Bruno Guillot, un tout nouveau jeu qui ment sur France 2 qui n'est qu'à 1 095 000 téléspectateurs. C'est pas le premier échec des jeux animés par Bruno Guillot sur France 2. Et là, c'est quand même un beau bide. Cauchemar en cuisine sur M6, pas très loin derrière d'ailleurs, à 1 021 000 téléspectateurs, alors que la série Mademoiselle Holmes sur TF1 série film est à 399 000 téléspectateurs. C'était vos audiences télé.
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8: La saison 2 de Nouvelle Vie à Ransom Canyon débarque cette semaine sur Netflix, un drame romantique au cœur d'une petite ville du Texas Hill Country qui reprend 6 mois après les événements de la première saison. Staten Kirkland, rancher attaché au double K, se bat pour récupérer son héritage après avoir été écarté de son rôle d'administrateur du ranch familial. De son côté, Quinn O'Grady revient face à un choix personnel, rester lié à la ville qu'elle a autrefois voulu fuir ou poursuivre sa vie dans le rythme de New York. Dans cette nouvelle salve d'épisodes, la relation entre Staten et Quinn reste l'un des fils rouges de la série. Leurs sentiments se heurtent aux blessures passées, aux choix professionnels et aux attaches familiales. Disney Plus nous propose Pompéi. Tom Hiddleston remonte le temps, une série documentaire National Geographic en 3 épisodes qui revient sur les dernières heures de la cité romaine avant l'éruption du Vésuve. Au programme Reconstitution et Investigation pour raconter les heures qui précèdent la catastrophe de Pompéi. Guidé par des archéologues, historiens, géologues et experts de catastrophes naturelles, Tom Hiddleston explore les traces laissées par les habitants de l'ancienne cité romaine.
9: Je vais retracer le parcours de vrais Romains.
10: On a une correspondance
9: au cours de cette catastrophe. Il y a des indices si on sait où chercher.
10: Les faits et l'imagination s'entremêlent.
9: Car Pompéi est un voyage dans le temps. Deux époques. Le passé et le présent. Il aura fallu une journée pour que Pompéi disparaisse sous les cendres. Une journée qui fut aussi une dernière chance.
10: L'objectif, c'est de retrouver la trace des survivants.
9: Chacun d'eux a laissé derrière lui une histoire.
8: L'objectif n'est pas seulement de raconter la destruction de Pompéi, mais aussi de comprendre la vie quotidienne, les choix et les destins des personnes prises au piège de l'éruption. Star Trek Strange New Worlds revient sur Paramount Plus avec une 4e saison à raison d'un épisode par semaine. Un voyage qui s'annonce intense. La série continue d'explorer les aventures de l'équipage de l'USS Enterprise, toujours mené par le capitaine Christopher Pike. Ils vont devoir affronter leurs démons intérieurs et des menaces extérieures, rencontrer de nouveaux personnages en couleur, mais vont aussi retrouver des visages familiers et faire face à des extraterrestres terrifiants.
11: Chris, tu as passé beaucoup de temps à réfléchir sur le passé et l'avenir plus que n'importe qui que je connaisse. Mais on est beaucoup à vivre dans le présent.
12: Peut-être que ce qui nous attend déterminera tout.
13: On nous envoie où ?
11: Vous allez adorer.
8: Vous retrouverez l'équipage de l'Enterprise en cow-boy et des T-Rex sur une planète. Un épisode va même les mettre en scène sous forme de marionnettes. Une saison 5 a déjà été confirmée. Stewart Fails to Save the Universe, spin-off de The Big Bang Theory, centré sur Stuart Bloom, débarque cette semaine sur HBO Max. Un accident va dérégler la réalité. En cassant un appareil conçu par Sheldon et Leonard, le propriétaire de la boutique de comics déclenche un cataclysme multiversel et va donc devoir tenter d'en réparer les conséquences.
14: Je n'ai que quelques secondes pour vous expliquer. Alors soyez attentifs.
15: J'hallucine ou t'as un frère jumeau ?
14: Je suis une version alternative de toi. Rien de tout ça n'est normal. Quand tu éteins la lumière, ils disparaissent. Ce cauchemar apocalyptique. Les failles dimensionnelles. Tu peux empêcher ça.
16: Tous à genoux, devant le chef suprême de South Pasadena.
17: Bonjour, prisonnier.
14: Kripke !
17: Lavez la fille et amenez-la dans ma chambre.
14: Plutôt crever ?
17: 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Lavez-la et tuez-la.
8: À noter que la BO est signée Danny Elfman. Voilà pour les sorties séries de la semaine. On se retrouve la semaine prochaine.
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1: C'était Slimane sur Radio VFM, la grande famille de l'été. On se retrouve juste après le Flash Info de 11h et on développera ensemble de nouveau les rendez-vous de ce coup du parasol avec les partenaires et les cadeaux sur la plage de Radio VFM. Excellente matinée, on est ensemble jusqu'à midi avec la radio qui vous fait vibrer tout l'été, Radio VFM. FM, à tout de suite pour la deuxième heure de notre grande famille de l'été.

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1: Bonjour, un nouveau bilan dramatique dans l'incendie qui fait rage en Gironde et qui a parcouru 8700 hectares. La préfecture a ordonné l'évacuation complète de la presqu'île du Cap Ferret. L'incendie progresse encore sans amélioration notable selon les pompiers. Et puis un autre brasier dévore lui la forêt des Landes et les environs de Biscarrosse avec pour le moment 2500 hectares calcinés et 23 000 personnes évacuées. C'est dans ce contexte que la France a demandé l'aide de l'Europe et l'activation du mécanisme de protection civile de l'Union Européenne. Des renforts aériens sont attendus rapidement, deux Canadair croates, deux Air Tractor portugais, deux hélicoptères lourds, Black Hawk, tchèque et slovaque. Plus de deux tiers des enfants de 10 à 14 ans soutiendraient l'interdiction des réseaux sociaux pour les moins de 15 ans. Ce sont les chiffres d'une étude de l'ARCOM publiée aujourd'hui. 69% d'entre eux jugent cette mesure positive. Réalisée début juin, cette enquête précède le vote du Parlement qui a adopté la loi mardi. Une restriction qui entrera officiellement en application pour rappel dès ce mois de septembre. Dans l'affaire du meurtre de Thomas à Crépol, les juges d'instruction ont finalement retenu la circonstance aggravante de racisme contre l'ensemble des 14 mis en examen. Une qualification qui fait suite aux demandes des parties civiles qui ont souligné, je cite, des propos hostiles visant la race blanche et la nation française. Près de 13 millions de foyers fiscaux vont recevoir un remboursement d'impôts à partir d'aujourd'hui et jusqu'au 31 janvier. Attention aux tentatives d'arnaque par courriel ou SMS. Comme le rappelle le fisc, aucune démarche personnelle n'est requise pour percevoir ces sommes. Tempête sur le groupe Volkswagen. Le géant automobile allemand voit son bénéfice net s'effondrer de près de 33% au deuxième trimestre, tombant à 1,5 milliard d'euros en cause l'explosion de la concurrence des marques chinoises sur leur marché local et à l'international. À bout de souffle, le constructeur a déjà acté 50 000 suppressions d'emplois et 50 000 autres pourraient suivre. Au Moyen-Orient, les États-Unis ont lancé une nouvelle série de frappes en Iran. Les alliés houthis ont eux rejoint le conflit revendiquant des attaques en mer Rouge. Le prix du baril de pétrole monte au-dessus des 100 $. Enfin, sur le Tour de France, Richard Carapaz a remporté la 18e étape et Tadej Pogacar reste en jaune. Aujourd'hui, les coureurs enchaînent une nouvelle étape de montagne avec plus de 3000 mètres de dénivelé positif.
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5: Le couple de l'été est d'ailleurs qui se sépare, hein, puisqu'ils chanteront plus ensemble. Chacun reprend sa carrière solo, c'est Jack et Carla. La recette, finalement, n'a pas été efficace pour continuer plus longtemps. On les retrouve tout de suite dans la grande famille de l'été, le coup du parasol qui continue.
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1: le coup du parasol sur Radio VFM. On y va avec notre coup du parasol. Parasol vert, parasol jaune. Régis avec vous et je suis accompagné de Sylvie. Bonjour Sylvie.
8: Bonjour Régis.
1: Bonjour Sylvie. Vous habitez où Sylvie?
8: Vengeon.
1: Dans la Manche.
8: Voilà.
1: Ah, on a des auditeurs dans la Manche. Ah, très bien. Non, je plaisante Sylvie. Non, mais c'était pour le dire à Médiamétrie. Ouais. Bon, c'est pas grave. Sylvie, on est ensemble jusqu'à 12h et est-ce que vous allez aller à la plage ou est-ce que vous avez déjà été à la plage cet été?
8: Pas du tout.
1: Bon, bah voilà, comme ça, ça c'est fait.
8: C'est pas tellement mon truc. Alors,
1: donc, ouais, voilà. Non, c'est quoi votre truc?
8: Moi, je suis bien chez moi, à la campagne, voilà.
1: À la campagne, toujours quelque chose à faire, ça c'était voilà. Benabar, ça. Alors, Sylvie, on va tout de suite vous retrouver sur la plage quand même. Je vous ai emmené sur la plage, de force, mais je vous ai emmené quand même ouvrir mes parasols verts et mes parasols jaunes, quelle couleur vous voulez. Les cadeaux sont à l'intérieur.
8: Donc, le mari m'a dit le jaune.
1: Si le mari a dit le jaune, on reste sur la couleur du soleil, le jaune.
16: Le coup du parasol, c'est le choix entre deux cadeaux.
1: Oh bon. C'est bon, on n'a pas entendu les moitiés. Le choix entre deux cadeaux, c'est parfait. On s'est pas fait piquer les cadeaux. Alors, le choix entre deux cadeaux. On vous propose un parcours dans le jardin sensoriel ou alors une partie aussi de mini-golf proposée par toute l'équipe de Normandie Luche sur le site de la Souleuvre, au pied du viaduc, jardin sensoriel ou mini-golf. Ou alors, eh bien, deuxième possibilité, deux parties de bowling au bowling de Vire, restaurant La Table, avec un été plein de bonne humeur et également plein de rendez-vous festifs au bowling, zone de loisirs de la gare. Qu'est-ce que vous voulez?
8: Je vais prendre à la Souleuvre.
1: À la Souleuvre.
8: J'aime bien là-bas. C'est bien.
1: Bah oui, puis le jardin, ça va, c'est tranquille. Et le mini-golf, c'est sympa aussi. Oui, tout est chouette également. Eh ben, c'est pour vous, voilà. On y va, merci. Jardin sensoriel ou mini-golf avec toute l'équipe de Normandie Luge. C'est parti.
8: Merci beaucoup.
1: Merci à vous et je vous souhaite quand même un bel été, même s'il n'y a pas de plage. Il y aura peut-être d'ailleurs le 31 juillet le séjour pour 4 personnes du côté du Futuroscope. Vous participez au tirage au sort. Eh oui.
8: J'aimerais bien.
1: Il suffit d'ouvrir un parasol cette année et on est au plus. Ouais. Voilà, Futuroscope, 4 personnes, les 2 jours, la nuit d'hôtel et le petit déjeuner aussi pour tout le monde. Faut pas oublier. Voilà.
8: Ça c'est super, mais j'ai pas beaucoup de chance au tirage, au sort.
1: Bah écoutez, on sait jamais. Oh, allez, ouais. On enchaîne tout de suite. Merci Sylvie, bel été, bon week-end. À bientôt. Au revoir.

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2: Tiens, c'est l'heure de l'agenda sur Radio VFM et à Perrier en Beauficelle. Dimanche, c'est la fête dans le bourg avec Ville-Grenier, repas champêtre le midi, apéro-concert à 19h avec le groupe Étincelle, avec bal populaire à 22h. Toute la journée, buvette, crêpes, galettes, animation musicale. Renseignements et réservations au 06 33 26 66 05. À Condé-sur-Noireau, rendez-vous tout l'été à Condé-Côté-Plage, parc Maurice Piard, avec des animations, des jeux, des activités, des structures gonflables, cartes et pédalos. Rendez-vous également en ce jour pour un apéro-concert justement au parc municipal de Condé-sur-Noireau à 19h30 avec Dom Ferrer and the Bad Jocks. C'est gratuit et c'est à 19h30. Ce week-end, la fête de la Libération organisée par le musée de la Percée du Bocage avec de nombreux rendez-vous. Camp Bluecoat, le char Montero présent, bourse militaria, commémoration, conférence, animation, station radio amateur. C'est gratuit, c'est ce week-end à Saint-Martin-des-Besaces. Et puis la visite commentée de l'exposition « Sois belle quand la mode raconte la condition des femmes », c'est au musée dimanche à Vire-Normandie à partir de 11h. Réservation conseillée au 02 31 66 66 50. Une de nos gagnantes d'aujourd'hui. On parlait avec Quentin ce matin, c'est le Méchoui à Bursy, repas champêtre à 13h, pêche à la ligne, structure gonflable dimanche, donc le Méchoui à Bursy. Tarif adulte 20€, enfant de moins de 12 ans 9€, réservation au 06 66 66 47 02 06 66 00 60 48. Je vais y arriver. On recommence. 06 66 00 60 48. On prend la direction du Bessin, avec particulièrement donc sur ce week-end, eh bien, du côté de Port-en-Bessin, ce soir, il y a le feu d'artifice des marchés nocturnes avec la soirée des exposants et des artisans. À Longues-sur-Mer, ce soir, à l'abbaye de Longue, la DTLB propose un concert baroque, Les Saisons d'un cœur pastoral, donné par Aline View. Et puis à Cartigny, sur le parking de l'église à 20h, une randonnée du vendredi. Du côté d'Anelde, demain samedi, une bourse aux livres à la Grange à Dîmes. Et au château de Creuilly, un salon antiquité et brocante tout le week-end. Rendez-vous également au Tronquet dimanche, avec une foire au grenier organisée par les veille sportif du Tronquet. Et à Port-en-Bessin dimanche, ce sera la fête du port, tous en marinière, avec une journée de défis maritimes folkloriques, course de garçons de café, animation pirate et chant de marin. C'est à Port-en-Bessin, à dimanche à Bayeux, le soir à 18h30 à la cathédrale Notre-Dame, un concert avec Motet pour double cœur de Jean-Sébastien Bach.
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2: Sur Radio VFM, à 11h38, un petit clin d'œil à la télé pour ce soir, où on fête un anniversaire, les 20 ans du magazine 50 Minutes Inside, présenté par Isabelle Iturburu et aussi Nikos Aliagas, hein, qui a présenté ce magazine pendant de nombreuses années. Les deux figures emblématiques de 50 Minutes Inside, diffusées le samedi sur TF1, eh bien, vont revenir sur deux décennies du magazine, une rétrospective de tous les moments marquants du magazine. C'est ce soir, donc, sur TF1, à 21h10, pendant que France 2 vous proposera des épisodes de la saison 4, donc rediffusion d'épisodes de la saison 4 de Tropic Criminel, et France 3 vous livrera un documentaire inédit, un autoportrait du chanteur Michel Sardou. Ce sera une soirée film sur M6 avec le film humoristique 14 jours pour aller mieux avec Maxime Gasteuil. On rigole beaucoup, hein. Il y a beaucoup d'humour sur ce film proposé par M6 ce soir à 21h.

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1: Les mouettes arrivent, attention aux cadeaux, le coup du parasol c'est sur Radio VFM. On a Dany avec nous, bonjour Dany.
2: Bonjour.
1: Bonjour, t'as quel âge Dany? Tu as quel âge?
2: 7 ans.
1: 7 ans, ok. Bon, t'es en vacances, ça se passe bien les vacances. Tu fais quoi pendant ces vacances, Dany?
2: Du foot.
1: Oh, bon, alors là, très bien. Bon, alors, parfait. Qu'est-ce que t'aimes bien? Qu'est-ce que tu supportes comme équipe de foot? C'est quoi ton équipe de foot préférée?
2: Je sais.
1: Le quoi?
2: Paris.
1: Paris. Ok. Bon, ça, c'est Paris. Ici, c'est Paris. Très bien. Jaune et ouvert. Alors, tu vas choisir ta couleur de parasol. T'as été à la plage pendant les vacances déjà?
2: Oui.
1: Oui, bon, ben on y retourne. Avec Radio VFM, choisis ta couleur de parasol. Jaune ou vert, je t'écoute, c'est le coup du parasol sur Radio VFM. Allons-y. Quelle couleur tu veux, jaune ou vert?
2: Vert.
1: Vert, allez, c'est parti pour le vert.
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1: Ah ouais. Radio VFM. Bien joué, Dany, t'as le choix entre trois cadeaux. Alors attention, c'est parti. Premier cadeau, descente en luge avec Normandie Luge. Une descente en luge avec Normandie Luge au viaduc de la Souleuvre. Alors pas tout seul, hein, en duo. Descente en duo avec Normandie Luge. Ou alors, on te propose du côté du quiz game à Bretteville-sur-Odon. Eh bien, à partir de 7 ans, ça tombe bien. Un véritable plateau télé qui t'accueille. Et des questions qui te sont posées par un animateur télé, comme si tu étais à la télé. À toi de gagner le jeu télé, ces zones d'activité, Porte de Bretagne, et tu fais ça évidemment en famille. Ou alors, troisième cadeau qu'on te propose, deux parties de bowling au Bowling de Vie, restaurant à la table. Qu'est-ce que tu me prends, mon cher Dany?
2: Bowling,
1: je vais prendre
2: du bowling à
1: vire. Le bowling à vire, ok, on retrouve toute l'équipe du bowling qu'on salue. Le bowling à vire, Dany, bah c'est noté. Deux parties de bowling au bowling de vire, Dany, c'est pour toi. Voilà. On te souhaite un bel été et puis on espère que tu profiteras des deux parties au bowling de vire très, très rapidement pour passer à... Qu'est-ce qui est prévu pour toi là, ce week-end, tu sais? Est-ce que tu repars? Est-ce que tu vas en vacances quelque part?
2: Non, ça sent
1: pas
2: ma sœur.
1: Tu restes avec ta sœur?
2: Oui.
1: D'accord, ok. Elle a quel âge ta sœur?
2: 5 ans.
1: 5 ans, ok. Eh ben, bonnes vacances à tous les deux. Merci Dany, on te dit à bientôt. Et rendez-vous le 31 juillet pour pourquoi pas t'emmener au Futuroscope. Salut Dany, à bientôt. Au revoir.
2: Au revoir.

0: sympa, hein. Eva, sur la piste, c'est sur Radio VFM. Nous, on va aller sur la piste de l'info, puisque c'est l'heure de vos infos. Région sur Radio VFM. Salut, à lundi!
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1: Bonjour Quentin, bonjour à toutes et à tous. Soyez les bienvenus dans cette édition. Et à la une, le Tour de France, c'est ses deux arrivées très attendues à l'Alpe d'Huez aujourd'hui et demain, après le succès de l'équatorien Richard Carapaz hier à Orcières-Merlette. Double arrivée à l'Alpe d'Huez, comme en 79 et en 2013. Deux étapes qui s'annoncent terribles, notamment celle de demain. Peuvent-elles permettre à Kevin Vauclin de se distinguer? Le Bayeuxin toujours en quête d'une victoire, lui qui a fait une croix sur le classement général. Kevin Vauclin moins à son aise que l'an passé. La Vauclin Mania a d'ailleurs cette année cédé la place à la Sexas Mania. Le public français qui n'a Dieu désormais que pour le prodige tricolore de 19 ans, quatrième du général. Comment Kevin Vauclin vit-il cette réalité? Écoutez son papa Bruno Vauclin.
2: C'est vrai qu'entre le soleil, la grande lumière qu'on avait l'année dernière, les sollicitations médiatiques, même nous, à la maison, moi j'ai tous les articles de journaux, forcément je découpe tout. Cette année, on sait qu'il est moins. Mais ça l'arrange un peu, parce que comme ça, il est beaucoup moins sollicité. Et surtout, en plus, comme Kevin, bah, vous connaissez tous, hein, il est toujours sympa et il s'entend très bien avec Paul Sexas. Kevin, il n'est pas jaloux de qui que ce soit. Et comme Paul le dit lui-même, parce qu'ils sont amis, hein, ils bouffent ensemble en dehors des courses. Il dit, nous on s'aligne sur une course de vélo pour gagner, tous. Donc celui qui gagne, tant mieux. Celui qui ne gagne pas, c'était pas son jour. Donc il ne se prend pas la tête du tout, vraiment.
1: Voilà Kevin Vauclin qui ne se prend pas la tête. Le Bayeuxin de la formation Net Company, Ineos, qui pointe aujourd'hui à la 33e place du général, à un peu plus de 2 heures du leader Tadej Pogacar. 19e étape donc aujourd'hui entre Gap et l'Alpe d'Huez, 127 km. 900 au menu. Demain, ce sera la 20e étape la plus terrible de ce tour. 170 km 900 entre le Bourdoisan et l'Alpe d'Huez. L'arrivée à Paris, ce sera dimanche. Dans le reste de l'actualité du monde, beaucoup de monde ce vendredi sur les routes de l'Hexagone. Journée classée orange au niveau national dans le sens des départs, notamment en Normandie. C'est même rouge dans le nord-est et le sud-ouest du pays. C'est vert dans le sens des retours, sauf dans le sud-est où Bison Futé a hissé le drapeau orange. Deux incendies hier après-midi dans le bocage virois. Le premier à Coulonce, un feu d'herbe à proximité d'une habitation. 800 mètres carrés sont partis en fumée. Les sapeurs-pompiers de Vire ont pu rapidement maîtriser le sinistre. Les sapeurs-pompiers de la capitale du bocage, qui est épaulés par ceux de Saint-Sever, sont également intervenus à Landelle et Coupigny pour un feu de chaume. 1 hectare et 200 mètres de haies ont été détruits. Le football et la Virois qui débutera le championnat de National 2 contre 2 promus. Le club de la capitale du Bocage accueillera la TRN le 29 août avant de défier la SPTT Caen le 6 septembre. Le calendrier de N2 vient de tomber. 4 clubs normands dans le groupe C. La Virois et la SPTT Caen donc, mais aussi Saint-Lô et la réserve du stade Malherbe. La Virois qui rêve de monter après avoir terminé 2e l'an passé et qui aura donc l'occasion de s'affirmer d'entrée. Dorian Charlier, le milieu de terrain relais de la Virois.
3: On va pas parler de calendrier favorable. On sait que chaque match va être difficile, va être disputé. On l'a vu l'année dernière où ça s'est joué jusqu'à la fin, où chaque équipe était dure à jouer, que ce soit à la maison ou à l'extérieur. Commencer par deux promus, c'est comme commencer par deux équipes qui étaient déjà à ce niveau-là la saison dernière. On va l'aborder le plus sérieusement possible, en étant le plus compétitif possible. On sait qu'on sera attendu, mais on a un groupe compétitif qui a mixé entre jeunesse et expérience, donc on est juste content de commencer à domicile.
1: Dorian Charlier, le milieu de terrain relayeur de l'AS Virois, le club de la capitale du Bocage qui accueillera donc la TRN le 29 août à l'occasion de la première journée du championnat de National 2. En attendant, le stade Pierre Comte accueillera demain, je vous le rappelle, une rencontre de prestige entre le stade Malherbe et Al Wakra, le club qatari qui a dominé Brest mercredi soir 2-0. Ce match de préparation à vivre demain à partir de 17h. Et puis un mot de sport encore pour vous signaler que Marilyn Soimier, la pensionnaire de la nouvelle société de tir de Vire, a pris la 21e place des championnats de France de tir 50 mètres, des championnats organisés en Moselle, à Volmerange-les-Mines. Le marché nocturne de Port-en-Bessin ce soir, marché à retrouver comme tous les vendredis soirs de l'été de 18h à 23h le long des quais. Ce marché qui s'achèvera bien sûr par le feu d'artifice de l'office de tourisme de Bayeux Intercom. Il sera tiré à 23h depuis la jetée Est. Enfin, ce concert proposé ce soir à partir de 18h30 à l'abbaye de Longues-sur-Mer, concert organisé par l'ADTLB dans le cadre de la tournée Nouvelles Voix en Normandie. Il sera donné par le baryton australien Aileen Wu, le deuxième prix du concours Corneille l'an passé. Tarif entre 8 et 12 euros, gratuit pour les moins de 15 ans.
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1: La météo, toujours un temps calme et sec ce jeudi. Un léger voile nuageux par endroit quand même ce matin. Vous l'avez constaté, ce voile nuageux que l'on va retrouver dans l'après-midi. Mais l'impression de beau temps va bien continuer de dominer cette deuxième partie de journée. Le vent de nord à nord-est un peu plus sensible sur le littoral cet après-midi. Les rafales pourront atteindre 40 km/h. Les températures avec des maxis en hausse. 26 à 28 degrés dans le Bessin cet après-midi. 28 à 31 degrés. Dans le bocage virois et la Suisse normande. La suite avec encore un temps sec demain et puis cette perturbation venue de l'ouest qui va nous apporter des précipitations dimanche. C'est la fin de ce journal. Merci à vous de l'avoir suivi. Bon appétit si vous passez à table et bel après-midi à l'écoute de Radio VFM.

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5: Bonjour à tous, c'est le feu le plus important de la saison. En Gironde, il a parcouru plus de 10 000 hectares au nord du bassin d'Arcachon et provoqué l'évacuation de milliers de personnes. 800 pompiers sont mobilisés. Emmanuel Macron a annoncé dans la nuit l'arrivée de renforts venus de l'Union européenne, essentiellement des renforts aériens. Un autre incendie a été déclenché par un véhicule jeudi près de Biscarrosse dans les Landes et il a rapidement parcouru plus de 2500 hectares jusqu'aux portes de la ville, ce qui a conduit là aussi à l'évacuation de milliers de personnes. Plus globalement, ce vendredi, ce sont 32 feux qui sont en cours dans l'Hexagone. Autre sujet d'inquiétude, les noyades. En France, les autorités en ont recensé 274 mortels entre le 1er mai et le 15 juillet. C'est 33 de plus que l'année dernière. À noter également que 4 noyades mortelles sur 5 ont eu lieu lors des jours de vigilance canicule. Si vous êtes propriétaire, vous allez bientôt recevoir les avis de taxes foncières avec à la clé une nouvelle hausse pour des millions de Français. En cause, la revalorisation annuelle des valeurs locatives cadastrales. Ces valeurs sont calculées chaque année en fonction de l'évolution de l'indice des prix à la consommation harmonisé constaté par l'INSEE. Côté bonne nouvelle, en revanche, 12,6 millions de foyers fiscaux vont recevoir un remboursement d'impôts à partir d'aujourd'hui jusqu'au 31 juillet. Attention aux tentatives d'arnaque par courriel ou SMS. Le fisc rappelle qu'aucune démarche personnelle n'est requise pour percevoir ces sommes. Du monde attendu sur les routes en ce dernier week-end du mois de juillet, le premier grand week-end de chasse et croisée. Bison futé voit orange aujourd'hui dans le sens des départs et rouge en Île-de-France et sur le pourtour méditerranéen. Ce sera rouge demain dans tout l'Hexagone. Avant même l'entrée en vigueur des nouveaux droits de douane imposés par les États-Unis à une soixantaine de pays, l'Australie, le Japon et la Nouvelle-Zélande, trois alliés des États-Unis en Asie, ont vivement dénoncé ces nouvelles barrières tarifaires. Sur le Tour de France, Richard Carapaz a remporté la 18e étape hier. Tadej Pogacar est toujours en jaune.

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1: Bonjour à tous, c'est le feu le plus important de la saison. En Gironde, il a parcouru plus de 10 000 hectares au nord du bassin d'Arcachon et provoqué l'évacuation de milliers de personnes. 800 pompiers sont mobilisés. Emmanuel Macron a annoncé dans la nuit l'arrivée de renforts venus de l'Union européenne, essentiellement des renforts aériens. Un autre incendie a été déclenché par un véhicule jeudi près de Biscarrosse dans les Landes et il a rapidement parcouru plus de 2500 hectares jusqu'aux portes de la ville, ce qui a conduit là aussi à l'évacuation de milliers de personnes. Plus globalement, ce vendredi, ce sont 32 feux qui sont en cours dans l'Hexagone. Autre sujet d'inquiétude, les noyades. En France, les autorités en ont recensé 274 mortels entre le 1er mai et le 15 juillet. C'est 33 de plus que l'année dernière. À noter également que 4 noyades mortelles sur 5 ont eu lieu lors des jours de vigilance canicule. Si vous êtes propriétaire, vous allez bientôt recevoir les avis de taxes foncières avec à la clé une nouvelle hausse pour des millions de Français. En cause, la revalorisation annuelle des valeurs locatives cadastrales. Ces valeurs sont calculées chaque année en fonction de l'évolution de l'indice des prix à la consommation harmonisé constaté par l'INSEE. Côté bonne nouvelle, en revanche, 12,6 millions de foyers fiscaux vont recevoir un remboursement d'impôts à partir d'aujourd'hui jusqu'au 31 juillet. Attention aux tentatives d'arnaque par courriel ou SMS. Le fisc rappelle qu'aucune démarche personnelle n'est requise pour percevoir ces sommes. Du monde attendu sur les routes en ce dernier week-end du mois de juillet, le premier grand week-end de chasse et croisée. Bison futé voit orange aujourd'hui dans le sens des départs et rouge en Île-de-France et sur le pourtour méditerranéen. Ce sera rouge demain dans tout l'Hexagone. Avant même l'entrée en vigueur des nouveaux droits de douane imposés par les États-Unis à une soixantaine de pays, l'Australie, le Japon et la Nouvelle-Zélande, trois alliés des États-Unis en Asie, ont vivement dénoncé ces nouvelles barrières tarifaires. Sur le Tour de France, Richard Carapaz a remporté la 18e étape hier. Tadej Pogacar est toujours en jaune.

La boîte à souvenirs sur Radio VFM. Bel été à tous. Nati pour vous accompagner tout au long de cet après-midi, en tout cas jusqu'à 16h. Musique, tube et infos pratiques au rendez-vous sur Radio VFM. La radio qui vous accompagne tout au long de cet été avec tous ces rendez-vous et notamment donc la boîte à souvenirs spéciale été. Oui, elle est en mode été avec tout de suite de la musique, des tubes sur Radio VFM. Belle écoute à tous.

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au rendez-vous des petites annonces. Perdu, porte-monnaie gris en centre-ville de Vire. Si vous l'avez retrouvé, vous pouvez contacter le 06 62 09 61 80. 06 62 09 61 62 09 61 80. 06 62 09 61 80. 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

0: 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Pas de compétences requises, juste l'envie d'apprendre, de partager et de faire connaissance, et bien sûr dans la bonne humeur. Si cela vous tente, eh bien contactez le 07 81 35 09 54. 07 81 35 09 54.
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Très bonne écoute sur Radio VFM. On parle du médicobus avec l'intercom de l'Aveyron-Noireau. Le médicobus qui reste à votre côté, à vos côtés cet été. Alors, si vous n'avez pas de médecin traitant, vous avez besoin d'une consultation en urgence, le médicobus poursuit ses tournées sur le territoire pour vous permettre d'accéder à des consultations médicales près de chez vous. Le médicobus sera présent à Vire-Normandie, résidence Le Carrousel, quartier du Val-de-Vire, Landelle et Coupigny et Saint-Germain-Talvante. Vous pouvez consulter en détail les dates et les lieux de passage sur donc le www.vironoiro.fr. Vous pouvez prendre rendez-vous par téléphone au 02 31 66 12 55 02 31 66 12 55 ou alors sur l'application Maya, M-A-2-I-A. Voilà pour cette information avec l'intercom de l'Aveyron-Noireau.

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1: Bonjour à tous, c'est le feu le plus important de la saison. En Gironde, il a parcouru plus de 10 000 hectares au nord du bassin d'Arcachon et provoqué l'évacuation de milliers de personnes. 800 pompiers sont mobilisés. Emmanuel Macron a annoncé dans la nuit l'arrivée de renforts venus de l'Union européenne, essentiellement des renforts aériens. Un autre incendie a été déclenché par un véhicule jeudi près de Biscarrosse dans les Landes et il a rapidement parcouru plus de 2500 hectares jusqu'aux portes de la ville, ce qui a conduit là aussi à l'évacuation de milliers de personnes. Plus globalement, ce vendredi, ce sont 32 feux qui sont en cours dans l'Hexagone. Autre sujet d'inquiétude, les noyades. En France, les autorités en ont recensé 274 mortels entre le 1er mai et le 15 juillet. C'est 33 de plus que l'année dernière. À noter également que 4 noyades mortelles sur 5 ont eu lieu lors des jours de vigilance canicule. Si vous êtes propriétaire, vous allez bientôt recevoir les avis de taxes foncières avec à la clé une nouvelle hausse pour des millions de Français. En cause, la revalorisation annuelle des valeurs locatives cadastrales. Ces valeurs sont calculées chaque année en fonction de l'évolution de l'indice des prix à la consommation harmonisé constaté par l'INSEE. Côté bonne nouvelle en revanche, 12,6 millions de foyers fiscaux vont recevoir un remboursement d'impôts à partir d'aujourd'hui jusqu'au 31 juillet. Attention aux tentatives d'arnaque par courriel ou SMS. Le fisc rappelle qu'aucune démarche personnelle n'est requise pour percevoir ces sommes. Du monde attendu sur les routes en ce dernier week-end du mois de juillet, le premier grand week-end de chasse et croisée. Bison futé voit orange aujourd'hui dans le sens des départs et rouge en Île-de-France et sur le pourtour méditerranéen. Ce sera rouge demain dans tout l'Hexagone. Avant même l'entrée en vigueur des nouveaux droits de douane imposés par les États-Unis à une soixantaine de pays, l'Australie, le Japon et la Nouvelle-Zélande, trois alliés des États-Unis en Asie, ont vivement dénoncé ces nouvelles barrières tarifaires. Sur le Tour de France, Richard Carapaz a remporté la 18e étape hier. Tadej Pogacar est toujours en jaune.

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Bon après-midi sur Radio VFM, une information importante du syndicat des eaux du bocage virois. Suite aux fortes températures en cours, eh bien le réseau d'eau potable du syndicat des eaux du bocage virois est actuellement très fortement sollicité. Par ailleurs, la ressource en eau de notre secteur et du département est sous surveillance. Malgré quelques pluies en mai, les récentes chaleurs et l'absence de précipitations significatives en juin ont entraîné eh bien une baisse anormale du débit de nos cours d'eau et un niveau des nappes phréatiques historiquement bas. Alors afin d'anticiper une aggravation de la situation, le préfet du Calvados a décidé de déclencher l'état de vigilance sécheresse sur l'ensemble du territoire. À ce stade, il n'y a pas encore d'interdiction stricte, mais l'appel au civisme et à la responsabilité de chacun est indispensable pour justement éviter de futures restrictions ou des situations de manque d'eau sur certains secteurs. Alors les bons réflexes à adopter dès aujourd'hui, économiser l'eau au quotidien dans les usages domestiques, professionnels et agricoles, redoubler de vigilance sur l'arrosage, limitation de l'arrosage des jardins, terrains de sport, espaces verts au seuil donc de plantation les plus fragiles, reporter des activités gourmandes en eau comme reporter donc le nettoyage à grande eau des façades, terrasses, voiries ou véhicules, les remplissages de piscines et puis réutiliser et recycler, privilégier donc la récupération des eaux de pluie et le recyclage de l'eau dès que cela est possible. Voilà pour cette information. Vous pouvez retrouver la situation en temps réel sur le www.eaubocagevirois.fr et consulter également l'arrêté préfectoral complet sur www.calvados.gouv.fr.

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bonne écoute sur Radio VFM. 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
1: Bonjour à tous, c'est le feu le plus important de la saison. En Gironde, il a parcouru plus de 10 000 hectares au nord du bassin d'Arcachon et provoqué l'évacuation de milliers de personnes. 800 pompiers sont mobilisés. Emmanuel Macron a annoncé dans la nuit l'arrivée de renforts venus de l'Union européenne, essentiellement des renforts aériens. Un autre incendie a été déclenché par un véhicule jeudi près de Biscarrosse dans les Landes et il a rapidement parcouru plus de 2500 hectares jusqu'aux portes de la ville, ce qui a conduit là aussi à l'évacuation de milliers de personnes. Plus globalement, ce vendredi, ce sont 32 feux qui sont en cours dans l'Hexagone. Autre sujet d'inquiétude, les noyades. En France, les autorités en ont recensé 274 mortels entre le 1er mai et le 15 juillet. C'est 33 de plus que l'année dernière. À noter également que 4 noyades mortelles sur 5 ont eu lieu lors des jours de vigilance canicule. Si vous êtes propriétaire, vous allez bientôt recevoir les avis de taxes foncières avec à la clé une nouvelle hausse pour des millions de Français. En cause, la revalorisation annuelle des valeurs locatives cadastrales. Ces valeurs sont calculées chaque année en fonction de l'évolution de l'indice des prix à la consommation harmonisé constaté par l'INSEE. Côté bonne nouvelle, en revanche, 12,6 millions de foyers fiscaux vont recevoir un remboursement d'impôts à partir d'aujourd'hui jusqu'au 31 juillet. Attention aux tentatives d'arnaque par courriel ou SMS. Le fisc rappelle qu'aucune démarche personnelle n'est requise pour percevoir ces sommes. Du monde attendu sur les routes en ce dernier week-end du mois de juillet, le premier grand week-end de chasse et croisée. Bison futé voit orange aujourd'hui dans le sens des départs et rouge en Île-de-France et sur le pourtour méditerranéen. Ce sera rouge demain dans tout l'Hexagone. Avant même l'entrée en vigueur des nouveaux droits de douane imposés par les États-Unis à une soixantaine de pays, l'Australie, le Japon et la Nouvelle-Zélande, trois alliés des États-Unis en Asie, ont vivement dénoncé ces nouvelles barrières tarifaires. Sur le Tour de France, Richard Carapaz a remporté la 18e étape hier. Tadej Pogacar est toujours en jaune. 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

Vous écoutez la boîte à souvenirs spéciale et été et sur Radio VFM, c'est jusqu'à 16h. 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

Et on parle exposition dans le Bessin jusqu'au 31 août à la Maison de la Forêt. Une exposition, l'encre des arbres, une exposition qui explore le dialogue entre texture, couleur et récupération, où chaque pièce raconte une histoire entre abstraction, mémoire et matière. Entrée libre et gratuite aux heures d'ouverture de la Maison de la Forêt. Et c'est gratuit. À Annel jusqu'au lundi 31 août, digue exposition broderie Overlord 1944. Sur la digue d'Annel, venez découvrir une reproduction de la Didée Overlord Embroidery qui se trouve dans le Didée Museum à Portsmouth. D'une longueur totale de 83 mètres, elle raconte l'histoire du jour J.

et de la bataille de Normandie à travers 34 panneaux cousus à la main. Et c'est gratuit. À Cerisy-la-Forêt jusqu'au 30 septembre, tous les mercredis à 15h, pour retracer l'histoire millénaire de l'abbaye Saint-Vigor, les amis de l'abbaye proposent une visite guidée avec la découverte insolite du souterrain médiéval. Tarif 9 euros, réduit 6 euros et renseignements au 02 33 57 34 63. Et puis à Cerisy-la-Forêt jusqu'au dimanche 1er novembre, l'abbaye Saint-Vigor, avec les amis de l'abbaye qui proposent de découvrir l'histoire millénaire de l'abbaye Saint-Vigor à travers un parcours de visite en géocoaching, enrichi de commentaires et d'anciennes illustrations. Accès aux heures d'ouverture de l'abbaye, le tarif 7 euros réduit 4 euros et renseignements au 02 33 57 34.

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0: C'est la fin de la boîte à souvenirs sur Radio VFM. 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
1: Bonjour à tous. Un feu XXL et vorace, les adjectifs utilisés par la préfète de Gironde pour évoquer l'incendie qui dévore une partie du département à hauteur du bassin d'Arcachon. Les flammes ont parcouru plus de 10 000 hectares. 1000 sapeurs-pompiers sont mobilisés. Le dispositif va être renforcé dans la journée. Autre feu dans les Landes, cette fois à Biscarrosse. Plus de 2500 hectares parcourus par les flammes. Un incendie d'une intensité exceptionnelle selon le préfet. Le feu a touché des zones artisanales, des zones commerciales ainsi que des habitations. 550 pompiers sont engagés, épaulés par des renforts aériens. Les écologistes et la France insoumise saisissent le Conseil constitutionnel au sujet de la loi d'urgence agricole votée mardi. Ils contestent en particulier la réintroduction de deux pesticides, une mesure qui, selon les deux parties, ne présente pas de lien, même indirect, avec le projet de loi initial. Autre point contesté dans cette loi, le doublement des volumes de stockage d'eau pour les usages agricoles d'ici 2035. Pas de certitude sur les causes de la mort de Daniel Siad en début de semaine. L'autopsie n'a pas mis en évidence de cause immédiate du décès. Il n'a pas trouvé trace de violence récente. De nouvelles analyses vont être diligentées par le parquet de Nanterre, notamment des analyses toxicologiques. Daniel Siad était soupçonné d'être le rabatteur du criminel sexuel américain Jeffrey Epstein. Il était lui-même accusé de viol et de violence sexuelle. Dans l'actualité également, le groupe Gibert, premier réseau de librairies indépendantes, annonce envisager la suppression de 84 postes sur 500 d'ici la fin de l'année. Le groupe est placé en redressement judiciaire depuis avril. Le foot, un nouveau sélectionneur pour l'Allemagne, Jürgen Klopp, a été officiellement nommé à la tête de la Mannschaft. On ne l'a plus vu sur un banc depuis son départ de Liverpool il y a 2 ans. Sa mission, relever une sélection allemande dans le doute après son élimination en 16e de finale de la Coupe du Monde par le Paraguay. Et puis, une nouvelle journée de départ en vacances. Du monde sur les routes. Bison futé voire rouge aujourd'hui dans le sud-ouest et le nord-est. C'est orange partout ailleurs. Demain, la situation sera encore plus compliquée. Toute la France sera en rouge. La circulation s'annonce très dense sur les routes de la côte normande, de la façade atlantique, mais aussi de l'arc méditerranéen.

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Encore une fois, bien le bonjour à toutes et à tous. Bienvenue pour un nouveau rendez-vous de Jukebox. Les années 80, 90 et 2000 à l'honneur du lundi au vendredi entre 16h et 18h avec à tous les rendez-vous habituels, l'agenda, le programme télé, mais également l'instant live qui nous ramènera aujourd'hui en 1986. Voici Jean-Jacques Goldman, Indochine d'ici quelques minutes. C'est sur Radio VFM en ce vendredi après.

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17: 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Le petit coup d'œil du côté de l'agenda sur Radio VFM à Condé-sur-Noireau. Ce soir à 19h30 au parc municipal, il y a un apéro-concert avec Dom Ferrer and Bad Jokes et c'est gratuit à Saint-Martin-des-Besaces demain et dimanche, rue du Stade, la fête de la Libération organisée par le musée de la Percée du Bocage qui fête son 10e anniversaire avec au programme Camp Blue Coat, présence du char Montreux, bourse militaria, commémoration, conférence, animation, station radio amateur et c'est gratuit à vivre dimanche à 11h au musée de Vienne-Normandie, une visite à commenter, exposition Sois belle quand la mode raconte la condition des femmes, tarif 6,90€, réduit 2,10€, réservation conseillée. Dans le Bessin, à Port-en-Bessin-Huppin, ce vendredi, le feu d'artifice des marchés nocturnes, féerie pyrotechnique sur l'eau pour couronner la soirée des exposants et des artisans à 23h sur les bassins, marché des 19h. L'accès est libre à Cartigny-l'Épinay ce soir à 20h au parking de l'église. Les randonnées du vendredi, découvrez le charme patrimonial et historique des communes désignées aux mains intercom lors de randonnées conviviales. Bonne paire de chaussures, tenue adaptée et c'est gratuit.
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0: tout en douceur. Le chanteur Corneille, sorti en 2002 déjà, parce qu'on vient de loin, sur Radio VFM, en ce vendredi après-midi, vendredi 24 juillet d'ailleurs. Hein. Aujourd'hui, nous sommes le 205e jour de l'année en plein cœur de la 30e semaine. Nous fêtons les Christines. Bon anniversaire à vous d'être né un 24 juillet. Le soleil va se coucher à 21h40 pour se lever demain à 6h14. Demain, ce sera la journée mondiale de prévention de la noyade. Voici Evelyne Thomas sur Radio VFM pour nous emmener jusqu'au programme télé de ce vendredi.
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0: 1985, Muriel Dac sur Radio VFM. En ce vendredi après-midi, on parle bien évidemment football et on parle de ce match qui aura lieu demain à 17h au Stade Pierre-Comte de Ville en Normandie, où le Stade Malherbe-Caen recevra l'équipe du Qatar à Louakra. Je vous le disais, coup d'envoi à 17h. Les places, eh bien, c'est 10 euros en tribune, à 5 euros en pourtour. Si jamais vous n'avez pas pu encore avoir votre place, il y a une billetterie en ligne ou bien directement sur place demain à l'occasion du match. Voici Raphaël Acquiara, Baltimora d'ici quelques minutes, ou même encore les Gibson Brothers sur Radio VFM.
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0: les Gibson Brothers sur Radio VFM 1981 d'ailleurs, déjà pour ce titre. 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Voici Gilbert Montagnier sur Radio VFM pour nous emmener jusqu'à l'info nationale et internationale.
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1: Bonjour à tous. Un feu XXL et vorace, les adjectifs utilisés par la préfète de Gironde pour évoquer l'incendie qui dévore une partie du département à hauteur du bassin d'Arcachon. Les flammes ont parcouru plus de 10 000 hectares. 1000 sapeurs-pompiers sont mobilisés. Le dispositif va être renforcé dans la journée. Autre feu dans les Landes, cette fois à Biscarrosse. Plus de 2500 hectares parcourus par les flammes. Un incendie d'une intensité exceptionnelle selon le préfet. Le feu a touché des zones artisanales, des zones commerciales ainsi que des habitations. 550 pompiers sont engagés, épaulés par des renforts aériens. Les écologistes et la France insoumise saisissent le Conseil constitutionnel au sujet de la loi d'urgence agricole votée mardi. Ils contestent en particulier la réintroduction de deux pesticides, une mesure qui, selon les deux parties, ne présente pas de lien, même indirect, avec le projet de loi initial. Autre point contesté dans cette loi, le doublement des volumes de stockage d'eau pour les usages agricoles d'ici 2035. Pas de certitude sur les causes de la mort de Daniel Siad en début de semaine. L'autopsie n'a pas mis en évidence de cause immédiate du décès. N'a pas trouvé trace de violence récente. De nouvelles analyses vont être diligentées par le parquet de Nanterre, notamment des analyses toxicologiques. Daniel Siad était soupçonné d'être le rabatteur du criminel sexuel américain Jeffrey Epstein. Il était lui-même accusé de viol et de violence sexuelle. Dans l'actualité également, le groupe Gibert, premier réseau de librairies indépendantes, annonce envisager la suppression de 84 postes sur 500 d'ici la fin de l'année. Le groupe est placé en redressement judiciaire depuis avril. Le foot, un nouveau sélectionneur pour l'Allemagne, Jürgen Klopp, a été officiellement nommé à la tête de la Mannschaft. On ne l'a plus vu sur un banc depuis son départ de Liverpool il y a 2 ans. Sa mission, relever une sélection allemande dans le doute après son élimination en 16e de finale de la Coupe du Monde par le Paraguay. Et puis, une nouvelle journée de départ en vacances du monde sur les routes. Bison futé voire rouge aujourd'hui dans le sud-ouest et le nord-est. C'est orange partout ailleurs. Demain, la situation sera encore plus compliquée. Toute la France sera en rouge. La circulation s'annonce très dense sur les routes de la côte normande, de la façade atlantique, mais aussi de l'arc méditerranéen.
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à 17h04. On est parti ensemble sur Radio BFM pour la deuxième et dernière heure de l'émission Jukebox, les années 80, 90 et 2000, à l'honneur du lundi au vendredi entre 16h et 18h. Rendez-vous d'ailleurs tout à l'heure avec l'Instant Live et le groupe Téléphone qui nous ramènera en 1986. Mais avant, ça sent bon l'été. Ryan Paris, 1983 et sa Dolce Vita.

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2: C'est pas le pied.
3: Encore ? 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

0: Toi, mon tout, mon roi. Eddie Medeiros, 1986 sur Radio BFM. En ce vendredi après-midi, place à présent à l'instant live qui va nous ramener en 1986. Extrait de l'album Le Live, tout simplement, le groupe Téléphone et son énorme tube Un autre monde, version live, c'est sur Radio BFM.
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The Boys Band, les Backstreet Boys, 1999 sur Radio VFM. En ce vendredi après-midi, on parle ciné, on s'intéresse un petit peu aux films qui ont le mieux fonctionné en salle au cours de la semaine écoulée. Sans grande surprise, à la première place, on y retrouve la nouveauté, l'Odyssée, 1 841 000 spectateurs en salle pour sa première semaine d'exploitation. Deuxième, Vaiana, la légende du bout du monde. Troisième, Toy Story 5. Quatrième, Des Mignons et des Monstres, un autre film d'animation. 310 000 nouveaux spectateurs en salle. Cinquième, La Bataille de Gaulle, J'écris ton nom. Sixième, La Bataille de Gaulle, L'Âge de Fer. Septième, C'est pas Croom. Huitième, Evil Dead Burn, à 76 000 spectateurs en salle. Neuvième, Obsession. Et à la dixième place, on y retrouve Supergirl, 52 000 spectateurs en salle, mais en cumulé 422 000 notamment. Voici Michael Jackson, Philippe Catherine, d'ici quelques minutes ou même encore Mose sur Radio VFM.

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1999, Mose sur Radio BFM dans l'émission Jukebox, les années 80, 90 et 2000. C'est déjà terminé pour aujourd'hui. D'ici quelques minutes, vous allez retrouver de nouveau l'info région avec Julien Caillard. Et quant à moi, eh bien, j'aurai le plaisir de vous retrouver dès demain à partir de 6h pour le Morning Café de l'été. D'ici là, prenez soin de vous. Je vous souhaite bien évidemment une excellente soirée, un bon week-end avec Radio BFM.

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1: Bonjour Quentin, bonjour à toutes et à tous. Soyez les bienvenus dans cette édition et à la une à l'association du football virois qui débutera son championnat de National 2 contre deux promus. Le club de la capitale du Bocage accueillera la TRN le 29 août avant de défier la SPTT Caen le 5 septembre. Le calendrier de N2 qui vient de tomber, quatre clubs normands dans le groupe C, la F Virois et la SPTT Caen donc, mais aussi Saint-Lô et la réserve du stade Malherbe. La F Virois dont les joueurs ont retrouvé le chemin de l'entraînement le week-end dernier. Le groupe au complet désormais, il compte 7 recrues. Ce groupe qui visera évidemment la montée après avoir terminé 3e puis 2e ces deux dernières saisons. L'entraîneur virois Tony Théo.
2: On va garder cette étiquette de favori qu'on avait déjà l'an passé. On se bat là-dessus. Déjà, tous les adversaires l'an dernier nous ont étiqueté favoris du groupe et forcément que tous les week-ends jouer le match de l'année. Donc ça, on le sait. Ça sera la même chose cette année parce qu'en finissant deuxième, et tout le monde va s'attendre à ce qu'on finisse premier. Mais on est prêt à ça et on l'assumera. Maintenant, comme j'ai dit tout à l'heure, une année ne fait pas l'autre et c'est pas parce qu'on a fini troisième, deuxième que cette année on finira forcément premier. On l'espère. On espère faire mieux. Mais en faisant mieux, maintenant, il n'y a plus qu'une place. Donc c'est aussi très compliqué. On a essayé de faire le bilan de ce qui a été, de ce qui a pas été. On va essayer d'appuyer sur ce qui a été très bien fait aussi, parce qu'il y a eu des très bonnes choses, donc on va essayer d'appuyer là-dessus, et en essayant de remédier sur les choses qui ont été un petit peu moins bien.
1: Tony Théo, l'entraîneur de l'AF Virois, le club de la capitale du Bocage, qui recevra donc la TRN le 29 août à l'occasion de la première journée du championnat de National 2. En attendant, le stade Pierre Comte accueillera demain, je vous le rappelle, une rencontre de prestige entre le stade Malherbe et Al-Wakra, le club qatari qui a dominé Brest mercredi soir 2-0. Ce match de préparation à vivre demain à partir de 17h. Deux incendies hier après-midi dans le Bocage virois, le premier à Coulonces, un feu d'herbe à proximité d'une habitation, 800 mètres carrés sont partis en fumée. Les sapeurs-pompiers de Vire ont pu rapidement maîtriser le sinistre. Les sapeurs-pompiers de la capitale du Bocage, qui est épaulés par ceux de Saint-Sever, sont également intervenus à Landelle et Coupigny pour un feu de chaume. 1 hectare et 200 mètres de haies ont été détruits. Le marché nocturne de Port-en-Bessin ce soir, marché à retrouver comme tous les vendredis soirs de l'été jusqu'à 23h le long des quais. Ce marché qui s'achèvera bien sûr par le feu d'artifice de l'office de tourisme de Bayeux Intercom. Il sera comme tous les vendredis soirs tiré à 23h à hauteur de la jetée Est, 20e édition cette année de ces feux qui auraient dû être remplacés depuis 2023 par un spectacle autour de la lumière. Problème, le marché n'avait pas pu être attribué et puis surtout la magie opère toujours. Didier Lorca, le directeur de l'office de tourisme.
3: C'est toujours la même valeur sûre, hein, les feux d'artifice à Port-en-Bessin. C'est par définition le spectacle familial, populaire, le spectacle de vacances qui fait plaisir à tout le monde, qui fait plaisir au plus grand nombre. On a largement dépassé le 500 000, imaginez, de spectateurs sur les quais de Port-en-Bessin en 19 éditions. Donc oui, c'est ce qu'on dit, nous, à l'Office de tourisme, la valeur sûre des animations estivales de l'Office de tourisme de Bayeux Intercom. Pas de raison de changer, c'est-à-dire que nous, on écoute beaucoup le public, hein, évidemment, à la fois les Normands avec lesquels on discute toute l'année, et puis avec les touristes, c'est beaucoup eux, évidemment, qui orientent nos choix. Et là, en l'occurrence, plus d'un 500 000 de spectateurs, un succès qui ne se dément pas. Pourquoi, à la limite, changer quelque chose qui fonctionne aussi bien ?
1: Didier Lorca, le directeur de l'Office de tourisme de Bayeux Intercom. La suite, ce soir à Cussy, près de Bayeux, de la 6e édition des concerts de Bayeux Aventure. Le parc de loisirs met à l'honneur tout l'été des groupes de reprises de célèbres artistes internationaux. Michael Jackson au menu ce soir avec Matisse Jackson. Ça ne s'invente pas. Ce concert à vivre à partir de 21h30, première partie dès 19h30. Un DJ set conclura la soirée à partir de 23h30. Accès gratuit de 18h30 à 21h30. Notez que pour les plus jeunes, à l'Acrospider et les structures gonflables restent accessibles. Enfin, ce concert proposé ce soir à partir de 18h30 à l'abbaye de Longues-sur-Mer, concert organisé par l'ADTLB dans le cadre de la tournée Nouvelles Voix en Normandie. Il sera donné par le baryton australien Aileen Wu. Le deuxième prix du concours Corneille l'an passé. Tarif entre 8 et 12 euros, gratuit pour les moins de 15 ans.
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1: La météo, on a encore eu droit aujourd'hui à une belle journée. Ce sera également le cas demain, même si l'on devra peut-être composer avec un peu plus de nuages dans l'après-midi. Des nuages qui n'altéreront pas l'impression de beau temps. Elle sera nette demain. Le temps restera calme et sec. Le vent, lui, va s'orienter à l'ouest dans l'après-midi. Ce vent qui va d'ailleurs se renforcer. Les rafales pourront atteindre 50 km/h. Ce flux d'ouest, prémisse de cette perturbation qui arrivera par les côtes bretonnes dimanche, elle nous apportera des nuages et des averses. Les températures, elles, commenceront à baisser dès demain. Prévoyez 24 à 26 degrés au meilleur de la journée. Dimanche, ces maxis seront de l'ordre de 21 à 23 degrés. Mais attention, dès lundi, on retrouvera un temps sec et plus ensoleillé. Les températures vont remonter pour sans doute atteindre dès mardi la barre des 30 degrés. Allez, c'est la fin de ce journal. Merci à vous de l'avoir suivi. Retour de l'information du bocage virois de la Suisse normande et du Bessin dès demain matin. J'aurai le plaisir de vous retrouver à partir de 6h. Je vous souhaite une excellente soirée à l'écoute de Radio VFM.

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9: Bonjour à tous. Un feu XXL et vorace, les adjectifs utilisés par la préfète de Gironde pour évoquer l'incendie qui dévore une partie du département à hauteur du bassin d'Arcachon. Les flammes ont parcouru plus de 10 000 hectares. 1000 sapeurs-pompiers sont mobilisés. Le dispositif va être renforcé dans la journée. Autre feu dans les Landes, cette fois à Biscarrosse. Plus de 2500 hectares parcourus par les flammes. Un incendie d'une intensité exceptionnelle selon le préfet. Le feu a touché des zones artisanales, des zones commerciales ainsi que des habitations. 550 pompiers sont engagés, épaulés par des renforts aériens. Les écologistes et la France insoumise saisissent le Conseil constitutionnel au sujet de la loi d'urgence agricole votée mardi. Ils contestent en particulier la réintroduction de deux pesticides, une mesure qui, selon les deux parties, ne présente pas de lien, même indirect, avec le projet de loi initial. Autre point contesté dans cette loi, le doublement des volumes de stockage d'eau pour les usages agricoles d'ici 2035. Pas de certitude sur les causes de la mort de Daniel Siad en début de semaine. L'autopsie n'a pas mis en évidence de cause immédiate du décès. Il n'a pas trouvé trace de violence récente. De nouvelles analyses vont être diligentées par le parquet de Nanterre, notamment des analyses toxicologiques. Daniel Siad était soupçonné d'être le rabatteur du criminel sexuel américain Jeffrey Epstein. Il était lui-même accusé de viol et de violence sexuelle. Dans l'actualité également, le groupe Gibert, premier réseau de librairies indépendantes, annonce envisager la suppression de 84 postes sur 500 d'ici la fin de l'année. Le groupe est placé en redressement judiciaire depuis avril. Le foot, un nouveau sélectionneur pour l'Allemagne, Jürgen Klopp, a été officiellement nommé à la tête de la Mannschaft. On ne l'a plus vu sur un banc depuis son départ de Liverpool il y a 2 ans. Sa mission, relever une sélection allemande dans le doute après son élimination en 16e de finale de la Coupe du Monde par le Paraguay. Et puis, une nouvelle journée de départ en vacances. Du monde sur les routes. Bison futé voire rouge aujourd'hui dans le sud-ouest et le nord-est. C'est orange partout ailleurs. Demain, la situation sera encore plus compliquée. Toute la France sera en rouge. La circulation s'annonce très dense sur les routes de la côte normande, de la façade atlantique, mais aussi de l'arc méditerranéen.
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3: Vendredi 24 juillet, c'est parti pour votre soirée télé avec tout d'abord ce soir sur TF1 à partir de 21h10, 50 minutes inside, les 20 ans, le magazine présenté par Isabelle Iturburu et Nikos Aliagas, de retour évidemment pour l'anniversaire. Sur France 2, Tropique Criminel, votre série avec Sonia Roland et Béatrice de la Boulaye avec 4 épisodes. Enfin sur France 3, un documentaire sur Michel Sardou, Sardou Autoportrait, documentaire réalisé par Nicolas Maupier. Bon vendredi, excellente soirée télé.
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1: Bonsoir à tous, prudence sur les routes en cette journée de départ en vacances avec une journée classée rouge aujourd'hui dans le sud-ouest et le nord-est, orange partout ailleurs et demain ce sera encore plus compliqué avec une France classée entièrement en rouge. Circulation très dense sur les routes de la côte normande, de la façade atlantique mais aussi de l'arc méditerranéen. Les feux d'Hironde et des Landes ne sont toujours pas fixés. Plus de 40 000 personnes ont dû évacuer la presqu'île du Cap Ferré aujourd'hui, certains par bateau face à la progression inexorable des flammes. Un nouvel ordre d'évacuation a été émis sur les communes d'Arès et d'Andernos. Dans les Landes, du côté de Biscarrosse, 2500 hectares sont déjà partis en fumée. Une centaine de maisons ont été touchées. À l'international, l'armée israélienne annonce la mort d'un deuxième Israélien dans les violences survenues ce matin en Cisjordanie qui ont aussi tué 4 Palestiniens et un premier Israélien. Selon un premier bilan, les deux morts israéliens sont 2 soldats de 27 et 32 ans, selon cette source. Benjamin Netanyahou se rendra lui lundi à Washington à l'invitation du président américain Donald Trump. Les deux dirigeants se rencontreront mardi à la Maison Blanche, annonce le bureau du premier ministre israélien. Au cours de cette visite, en pleine reprise des hostilités entre les États-Unis et l'Iran, il assistera également aux funérailles du sénateur républicain Lindsey Graham, un ami d'Israël, précise le communiqué. Le Tour de France, démonstration de Tadej Pogačar qui s'impose à l'Alpe d'Huez au terme d'une folle remontée sur 12 km. C'est sa 5e victoire sur le Tour de France. Lenny Martinez, dégoûté, prend la 2e place. Et puis, l'apparence des futurs billets en euros se décide en ce moment. Vous avez votre mot à dire. La Banque Centrale Européenne lance une consultation publique en ligne pour tester la popularité de 10 graphismes. Ce questionnaire anonyme est ouvert jusqu'au 21 septembre. Christine Lagarde, la présidente de la Banque Centrale Européenne, a présenté la sélection de billets sur lesquels apparaissent Maria Callas, Marie Curie, des oiseaux ou encore des bâtiments européens. À vous de choisir.
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1: Bonsoir à tous. Prudence sur les routes en cette journée de départ en vacances avec une journée classée rouge aujourd'hui dans le sud-ouest et le nord-est, orange partout ailleurs. Et demain, ce sera encore plus compliqué avec une France classée entièrement en rouge. Circulation très dense sur les routes de la côte normande, de la face à l'Atlantique, mais aussi de l'arc méditerranéen. Les feux d'Hironde et des Landes ne sont toujours pas fixés. Plus de 40 000 personnes ont dû évacuer la presqu'île du Cap Ferré aujourd'hui, certains par bateau, face à la progression inexorable des flammes. Un nouvel ordre d'évacuation a été émis sur les communes d'Arès et d'Andernos. Dans les Landes, du côté de Biscarrosse, 2500 hectares sont déjà partis en fumée. Une centaine de maisons ont été touchées. À l'international, l'armée israélienne annonce la mort d'un deuxième Israélien dans les violences survenues ce matin en Cisjordanie, qui ont aussi tué 4 Palestiniens et un premier Israélien. Selon un premier bilan, les deux morts israéliens sont 2 soldats de 27 et 32 ans, selon cette source. Benjamin Netanyahou se rendra lui lundi à Washington à l'invitation du président américain Donald Trump. Les deux dirigeants se rencontreront mardi à la Maison Blanche, annonce le bureau du premier ministre israélien. Au cours de cette visite, en pleine reprise des hostilités entre les États-Unis et l'Iran, il assistera également aux funérailles du sénateur républicain Lindsey Graham, un ami d'Israël, précise le communiqué. Le Tour de France, démonstration de Tadej Pogačar qui s'impose à l'Alpe d'Huez au terme d'une folle remontée sur 12 kilomètres. C'est sa 5e victoire sur le Tour de France. Lenny Martinez, dégoûté, prend la 2e place. Et puis, l'apparence des futurs billets en euros se décide en ce moment. Vous avez votre mot à dire. La Banque Centrale Européenne lance une consultation publique en ligne pour tester la popularité de 10 graphismes. Ce questionnaire anonyme est ouvert jusqu'au 21 septembre. Christine Lagarde, la présidente de la Banque Centrale Européenne, a présenté la sélection de billets sur lesquels apparaissent Maria Callas, Marie Curie, des oiseaux ou encore des bâtiments européens. À vous de choisir.

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